0: une vision. Une épiphanie en plein milieu du désert israélien. Jonathan, tu ferais un groupe de rock. Jonathan rentre donc aux États-Unis et forme le dit groupe de rock.
1: Un peu d'histoire.
0: Jonathan Richman forme son groupe les Modern Lovers, les amoureux modernes, en 1970. Et réussit à tout dire en un album publié de manière posthume en 1976. Inutile de vous apprendre que cet album des Modern Lovers est un des meilleurs disques de musique à guitare de toute l'histoire. Citons les morceaux Roadrunner ou encore Pablo Picasso.

0: Pourtant, Jonathan Richman, à la suite de ça, reformera son groupe en en changeant un poil la direction artistique, avec des chansons de plus en plus simples, comme s'il cherchait à convaincre à la fois les petits et les grands, jusqu'à partir en solo à la fin des années 80. Après l'excellent Jonathan Goes Country, sort en 1992 un album essentiel, I, Jonathan.
1: Le contexte ?
0: Si le titre peut se traduire par « Moi, Jonathan », c'est parce que Richman se présente simplement à travers cet album, comme un songwriter pour tous, évoquant l'Amérique candide des années 50 et 60, la fête, les étés dansants et rock'n'roll, tantôt sur la plage, tantôt dans un diner. Et évidemment, rend hommage au Velvet Underground, le groupe fondé par Lou Reed et John Cale, ce dernier qui a produit ce fameux premier album des Modern

Jonathan Richman y reprend même dans ce disque quelques secondes d'un des plus grands morceaux de tous les temps du Velvet, le morceau Sister Ray. Mais le morceau étonnant que je vais vous présenter, c'est celui qui raconte l'arrivée du naïf Jonathan dans un bar, qui ne se rend pas tout de suite compte qu'il est tombé dans un bar gay, lesbien pour être plus précis. Le titre, I was dancing in a lesbian bar. Écoutez pour voir.

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1: Avec Pascal Yao, pasteur de l'église évangélique des Chinois à Paris, le mot imposé est aujourd'hui « repas ».
2: Alors le repas, je pense que étant d'origine chinoise et étant né en France, ces deux cultures ont une grande gastronomie. Je crois quand même que là, encore une fois, ce qui me marque, moi, c'est le repas de Pâques que Jésus a voulu avec ses disciples. Et que juste avant ce repas, il lave les pieds des disciples et ensuite, il instaure la scène. Nous, on répète tout le temps à tous ceux qui servent. Voilà, le plus important, c'est de sourire, c'est d'être avec eux. C'est vraiment de vivre un moment avec eux. C'est pas simplement leur donner à manger et puis ils vont avoir le ventre plein et puis c'est bon. Non, on n'est pas là que pour ça, on est là pour être en quelque sorte, si possible, des distributeurs d'amour avant tout. Les gens ont plus besoin d'amour que de remplir leur ventre, parce qu'à l'heure d'aujourd'hui, ils ont tellement de possibilités, hein, voilà. Il y a tellement d'associations, il y a tellement de gens qui font ça aussi. Donc je pense qu'ils ont vraiment besoin d'amour.
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1: On est parti au front en Pologne, dans le coin de Zambrów, et j'ai été un an à Zambrów. Là, il y avait plus de 21 nationalités comme prisonniers de guerre, et c'était un ancien camp d'entraînement des Russes. Et on y est arrivé à l'époque, je me rappelle, c'était un 1er janvier. Et quand on est arrivé là-bas, il y avait un grand thermomètre devant le camp. Moins 45 degrés. Et alors il fallait passer au sauna, qui était à peine tiède. Et il fallait passer les habits au four et tous ces trucs à cause de la vermine. Et puis alors, tous les jours, travailler en forêt. Voilà.
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1: Bienvenue à cette nouvelle émission Passerelle, transmettre l'essentiel. Passerelle, ce sont des interviews de femmes engagées et engageantes. Nous sommes aujourd'hui en compagnie d'Adeline Girard-Lechartier. Adeline, tu es entrepreneuse sociale et cofondatrice de l'entreprise d'insertion Rebelle. Est-ce que tu peux nous dire déjà, c'est quoi pour toi l'entrepreneuriat social, pour les gens qui ne connaîtraient pas l'entrepreneuriat social?
2: L'entrepreneuriat social, ce sont des entreprises qui répondent à des enjeux sociétaux ou environnementaux, ou les deux, et qui essaient de construire des modèles économiques qui permettent de répondre à ces besoins et ces sujets vraiment importants aujourd'hui.
1: Et alors Rebelle, c'est une entreprise sociale d'insertion qui lutte à la fois contre le gaspillage alimentaire et permet l'insertion de personnes. Alors est-ce que tu peux nous en dire un peu plus sur ce projet Rebelle que tu as cofondé avec Colette Rapp? Ça consiste en quoi et pourquoi Rebelle?
2: Rebelle, l'idée c'est de récupérer des fruits invendus qu'on récupère dans les supermarchés, les transformer en bonnes confitures maison et artisanales aux portes de Paris et de se servir de la lutte contre le gaspillage alimentaire comme un support d'insertion. Donc on travaille avec des personnes éloignées de l'emploi, qu'on forme et qu'on accompagne sur la restauration et sur les métiers de la logistique, plutôt avec notre chauffeur livreur. Donc l'idée c'est vraiment créer un cercle vertueux, créer de la valeur ajoutée sur le sauvetage de fruits invendus par des personnes qui, elles aussi, ont pu être un peu cassées par la vie. De permettre à des personnes en parcours d'insertion de travailler sur l'économie verte et l'économie circulaire, qui est un sujet qui a beaucoup de sens pour tout le monde, peu importe d'où on vient.
1: Et aujourd'hui, il y a combien de personnes qui travaillent à Rebelle?
2: Alors, il y a 12 personnes en parcours d'insertion. Ils sont 10 en cuisine et 2 sur des parcours logistiques chauffeur-livreur.
1: Et du coup, leur métier consiste en quoi? Qu'est-ce qu'ils font au quotidien?
2: Alors, en cuisine, leur travail, c'est vraiment récupérer des fruits invendus, les trier. Donc, il y a un premier travail de reconnaissance des produits. Et ensuite, elles font toutes les étapes que ferait une personne qui travaille, un agent polyvalent de restauration. Donc, elle lave les fruits, elle les découpe. Ensuite, elle suit une recette, une fiche technique. Donc, la chef leur dit, ben, on va faire telle recette aujourd'hui. Elle leur propose des assortiments originaux de fruits. Et ensuite, elle s'occupe de toute la cuisson, mise en pot. Donc, il y a un très, très gros travail et des nombreuses heures pour cuisiner ces petits délices. Donc, ça, c'est en cuisine. Et sinon, notre chauffeur-livreur, lui, tous les jours, il va collecter les fruits invendus dans 15 magasins Monoprix, où il récupère donc les fruits et il fait en fait une tournée comme après un chauffeur plus classique. Sauf que lui, la particularité, c'est qu'il récupère de la matière qu'il ramène ensuite à la cuisine. La dernière personne en parcours d'insertion, elle est assistante logistique. Et donc là, elle récupère toutes les commandes, elle passe les commandes auprès des fournisseurs et elle gère tout ce qui va être stock, entrepôt, voilà la partie aussi un peu plus livraison de l'activité.
1: Et avec des fruits invendus, des fruits et légumes, vous faites quoi comme type de confiture? C'est quoi les parfums que vous proposez?
2: Alors les parfums, ils dépendent de la créativité de notre chef, de nos confiturières. Elles font des assortiments hyper originaux et elles font aussi en fonction de ce qu'on a dans les collègues. Donc on peut faire de la pomme raisin épice, pêche fraise, courgette raisin. On a pas mal de courges aussi en ce moment. Donc on fait plein de recettes très originales qui sont à chaque fois testées et approuvées avant diffusion.
1: Donc tu as l'occasion de tester pas mal de confitures. Tu aimes bien ça au moins la confiture?
2: On se fait des petits tests tous les lundis. Les réunions d'équipe du lundi matin sont plutôt agréables.
1: C'est sympa, une bonne baguette, une bonne petite confiture, et puis c'est une bonne façon effectivement de démarrer la semaine. Et alors toi, qu'est-ce sur ces sujets de l'insertion par l'emploi et du gaspillage alimentaire? Qu'est-ce qui te touche dans ces sujets ou pourquoi tu t'es engagée sur ces sujets? Parce que finalement, il y en a plein d'autres qu'on peut adresser ou attaquer. Pourquoi tu t'es engagée là-dessus?
2: Ce que je trouve vraiment super sur Rebelle, c'est qu'on a arrivé à lier les deux, en effet, ces deux thématiques, moi, qui me tiennent particulièrement à cœur. Sur le côté gaspillage alimentaire, aujourd'hui, on est beaucoup dans des réflexions sur comment produire plus, ou même à réfléchir comment, par exemple, la permaculture ou produire bio peut répondre demain aux besoins de tous les habitants de la planète. Et en fait, quand tu regardes les volumes qui sont gaspillés, déjà sur la matière qui est produite par la terre et tous ces hommes qui font en sorte que ces produits sortent, ça serait un moyen de lutter contre le gaspillage alimentaire et un moyen pour répondre à la faim dans le monde. Quand tu poses juste ça, pour moi, c'est déjà très fort. En fait, on gaspille des ressources, du temps, enfin, il y a vraiment une ineptie là-dessus, il y a quelque chose qui ne va pas. Donc ça, c'est le premier point. Et sur la partie insertion, donc on peut critiquer la société telle qu'elle est aujourd'hui, mais en tout cas, dans notre système capitaliste, le travail a une importance très forte et les gens se définissent aussi beaucoup par le travail qu'ils font. L'insertion par l'activité économique permet à des personnes, en fait, de pouvoir, si elles le souhaitent, prendre ce tremplin et se réinsérer par une activité professionnelle par laquelle ils retrouvent beaucoup de dignité, de confiance en eux et juste de pouvoir d'achat aussi, tout simplement, de pouvoir sortir de tous les jours, penser comment tu fais pour manger, te doucher, tout ça. Donc voilà, allier les deux, je trouvais ça très vertueux.
1: Est-ce que tu as une fierté particulière par rapport à Rebelle, par rapport aux personnes qui y travaillent ?
2: Ma fierté, c'est de voir que ça tourne au quotidien déjà. Aujourd'hui, on est une équipe de 16 personnes pour faire des confitures avec des invendus. Donc tous les jours, je me dis, mais c'est incroyable, on arrive quand même à faire vivre tout ce monde autour de cette idée. Donc ça, c'est déjà top. Et puis l'autre fierté qu'on a partagée avec toute l'équipe, parce que c'est un travail vraiment d'équipe. On a la première salariée qui a trouvé un emploi et qui a quitté Rebelle, qui aujourd'hui est agent d'accueil. Et c'est fabuleux. Elle-même est ravie et tu sens que ça a eu un vrai impact dans sa vie. Elle a repris les rênes, en fait, de son propre destin et c'est génial.
1: Bonjour à tous, nous sommes sur l'émission Passerelle, transmettre l'essentiel. Passerelle, ce sont des interviews de femmes engagées et engageantes. Aujourd'hui, nous sommes avec Adeline Girard-Lechartier, qui est entrepreneuse sociale et cofondatrice de l'entreprise d'insertion Rebelle. Rebelle, ce sont des confitures faites à partir de légumes et de fruits invendus. Alors Adeline, tu n'es pas venue non plus dans l'entrepreneuriat social par hasard et tu ne t'es pas levée un matin en disant « Tiens, je vais monter une entreprise qui va créer de l'emploi pour des gens qui en sont loin et qui va sauver en même temps des légumes et des fruits qui sont destinés à être jetés. » Comment tu en es venue à t'impliquer sur ce sujet? Est-ce qu'il y a eu des étapes marquantes, des temps forts, des rencontres?
2: Pendant mes études, j'ai commencé par découvrir la finance solidaire, les microcrédits, notamment en lisant un livre. En fait, on m'a offert un livre de Mohamed Younous, c'est ça vraiment le point de départ, qui a lancé donc la microfinance au Bangladesh. Son livre m'a vraiment marqué. Il y a un monde entre le monde de l'entreprise et le monde, on va dire, plutôt des assos qui font plutôt de l'humanitaire. Et donc, il y a une jonction entre les deux qui est possible, qui donne des résultats assez forts et incroyables. Donc, ça a commencé par là. J'allais découvrir un peu ce que c'était la microfinance, tout ça. Et ensuite, du coup, pendant mes études, j'ai pu commencer à m'engager dans l'association Inactes, qui permet à des étudiants de monter des projets d'entrepreneuriat social. Et là, je me suis rendu compte, bah oui, concrètement, en fait, tu peux analyser les besoins qu'il y a autour de toi, de ton territoire, et essayer de mettre en place des projets qui répondent à ces problématiques-là, locales et internationales. Si on veut. Donc la première action concrète que j'ai pu mener dans l'entrepreneuriat social. Et à partir de là, pour moi, c'était une évidence que j'allais travailler dans ce secteur-là et que ma place, elle était pas ailleurs, en fait, et que j'allais m'orienter là-dessus dès que je finissais mes études.
1: Pour toi, il y a vraiment eu un temps à la fois de découverte où tu as lu, tu as découvert Mohamed Younous, tu as découvert le microcrédit, et après aussi, très concrètement, tu as pu t'engager sur le sujet en tant qu'étudiante, et c'est là où tu t'es dit, en fait, c'est ma voie et c'est là où je vais être, quoi. Nous nous retrouvons après Aretha Franklin, Sink, choisi par Adeline Girard-Lechartier pour le côté péchu et dynamique, non seulement de la musique, et aussi parce que Aretha Franklin était une femme admirable et qui a inspiré beaucoup d'autres femmes. À tout de suite.

0: Bonjour à tous, bienvenue sur l'émission Passerelle, transmettre l'essentiel. Passerelle, ce sont des interviews de femmes engagées et engageantes. Aujourd'hui, nous sommes avec une invitée de marque, Adeline Girard-Lechartier, qui est entrepreneuse sociale et cofondatrice de l'entreprise sociale Rebelle. Adeline, toi tu es une entrepreneuse. Tu es dirigeante aussi de ta structure. Comment c'est d'être entrepreneuse et dirigeante d'une entreprise sociale ?
1: C'est beaucoup de bonheur quand tu vois tout le travail qui est accompli, une équipe qui travaille autour d'une idée, d'un projet que tu as pu avoir. C'est très stimulant. Voilà, aussi la chance de pouvoir travailler en équipe, faire des rencontres inspirantes, passionnantes et qui te challenge au quotidien. Un métier super. Dans chaque métier, il y a un côté positif et un côté un peu plus négatif. Sur la direction d'une structure, c'est sûr que c'est aussi beaucoup de pression, de stress et d'implication. Il faut arriver à équilibrer un peu les deux pour garder la tête sur les épaules, la tête froide.
0: Une journée type, pour toi, ça ressemble à quoi? S'il y a des journées types.
1: Alors oui, dans mon agenda, il y a des journées types, mais en fait, elles ne se réalisent jamais. Mon quotidien, c'est gérer beaucoup d'imprévus, en fait, que tu ne peux pas mettre dans l'agenda, justement. Il peut y avoir des soucis avec des clients, sur des produits, en cuisine, des problèmes relationnels. C'est la gestion de beaucoup d'imprévus. Et ensuite, quand même, on a chacune des rôles, notamment sur la co-direction. Et donc après, moi, j'ai des tâches plutôt liées au commercial ou à la gestion financière. Là, j'arrive quand même à caler des temps où je me consacre à ça un peu plus pleinement.
0: Ça demande aussi beaucoup d'adaptation et du coup de pouvoir t'adapter à l'imprévu et à toutes les choses à gérer au quotidien qui font partie du job, quoi.
1: Oui, c'est ça. C'est vraiment flexibilité, ultra polyvalence. Donc, si tu veux, je peux aussi bien travailler sur le budget ou les prévisions budgétaires à 3 ans de la structure. 10 minutes plus tard, devoir aller chercher des fruits dans un monoprix parce que le chauffeur a crevé ou aller en cuisine, filer un coup de main, voilà, parce qu'il y a besoin. Donc, c'est vraiment du multitasking et de l'hyper polyvalence et de l'adaptabilité, comme tu disais.
0: Du coup, les journées ne se ressemblent pas et en plus, tu apprends à faire plein de choses que tu imaginais sûrement pas savoir faire un jour ou devoir faire un jour. D'ailleurs, quand tu étais étudiante, tu t'imaginais faire quoi? Est-ce que tu avais des idées de à quoi ressemblerait ta vie une fois que tu travaillerais?
1: Je pense que je m'étais jamais dit que je travaillerais à Aubervilliers sur un projet de confiture. Je sais plus vraiment. Après, si j'avais déjà quand même assez vite un projet de création d'entreprise autour de l'insertion, c'était quand même dans ma bucket list depuis un moment.
0: Tu as réalisé un de tes rêves quand tu étais étudiante. Super. Aline, tu fais aussi partie d'un réseau de femmes qui s'appelle Empower, donc sur le côté empowerment des femmes, de permettre aux femmes de déployer tout leur potentiel. Ce programme, qu'est-ce qui t'a apporté et surtout d'avoir des temps privilégiés avec d'autres femmes entrepreneuses qui avaient des problématiques communes et sûrement aussi différentes?
1: Cette aventure, elle a vraiment été très marquante pour moi. Donc, c'est un programme qui a duré à peu près 1 an, donc qui est porté par l'association Empower. On était donc un groupe d'entrepreneurs sociales, chacune à des stades très différents, et personnels et d'un point de vue de nos projets. Et ce qui a été très fort, c'était la rencontre avec toutes ces personnes avec qui j'ai pu partager des doutes, toutes les questions que tu peux avoir et qu'on se pose. On se donne aussi beaucoup d'énergie, je pense, mutuellement, parce qu'on vit des moments pas toujours évidents. J'ai fait vraiment de très très belles rencontres et moi, ça m'a permis de cheminer et d'avancer vraiment dans ma posture de femme directrice de structure. Parce que c'est un projet qu'on co-portait et j'ai mis du temps à vraiment trouver ma place. Et donc, je pense que ça m'a aussi beaucoup permis d'avancer là-dessus, ce soutien entre pairs, plus les séminaires organisés, bien sûr. Ouais, c'était vraiment un chouette moment et je recommande vraiment à tous les entrepreneurs sociaux de pouvoir faire partie de ce genre d'aventure-là, c'est un vrai soutien.
0: Donc de pouvoir s'entourer avec, là en l'occurrence c'était d'autres femmes, pour échanger, pour aller plus loin, pour prendre confiance en soi et finalement chacune apporte à l'autre et ça t'a permis de mieux asseoir ton rôle de dirigeante, quoi.
1: Oui, exactement. C'est vrai que je pense qu'aujourd'hui je me sens plus dans la posture d'une directrice, si tu veux. Et voilà, peu importe mon âge, peu importe le fait que je tutoie tous les salariés. Moi, je suis claire dans ce que je veux transmettre et il n'y a pas besoin de tous ces codes, finalement. Et moi aussi, dans ma tête, je suis vraiment claire. Donc, ça m'a vraiment permis de progresser là-dessus.
0: Et c'est vrai que des fois, on a des représentations de ce que ça doit être un dirigeant de structure ou ce que ça doit être d'être enseignant ou un autre métier. Et en fait, C'est intéressant des fois de déconstruire ces images préconçues qu'on en a pour en fait se dire bah oui, ben moi, j'ai ma place dans ça, je peux y apporter des choses, je vais le faire avec ma patte, ma touche, mais ça n'aura pas moins de valeur qu'autre chose et du coup d'incarner et d'habiter un peu le rôle, même si voilà, on peut être, mais ça n'aura pas moins de valeur qu'autre chose et du coup d'incarner et d'habiter un peu le rôle, même si voilà, on peut être jeune, on peut

0: quelque chose dans la tech, avec une super levée de fonds, sur un projet qui va sortir des millions très vite, quoi. Ça, ouais, ça a été un vrai travail pour moi de se dire, ben, en fait, non, l'entrepreneuriat, il est pluriel. On en parlait encore hier. Il y a plein de façons d'entreprendre. Et en fait, on est tous entrepreneurs, peu importe qu'on ne corresponde pas à ce modèle, ce cliché.
1: Et entreprendre, comment tu le définirais, toi ?
0: Entreprendre, pour moi, c'est aller juste au bout d'une idée, en fait. La mettre en œuvre, on peut entreprendre au quotidien, même des petites choses. C'est pas forcément même créer une boîte. C'est vraiment passer de l'idée à la mise en place de ton idée et la transmettre, quoi, communiquer dessus, embarquer.
1: Donc, c'est avoir une idée, ou en tout cas s'approprier une idée qui peut être portée par quelqu'un d'autre, et puis aussi passer à l'action et faire que les choses arrivent, quoi. Bonjour à tous, bienvenue sur l'émission Passerelle, transmettre l'essentiel. Passerelle, ce sont des interviews de femmes engagées et engageantes. Aujourd'hui, nous sommes avec une entrepreneuse sociale, Adeline Girard-Lechartier, qui a cofondé l'entreprise d'insertion Rebelle. Rebelle, ce sont des confitures produites à partir de fruits et légumes invendus, et ça avec des personnes qui étaient éloignées de l'emploi. Adeline, ton grand rêve pour Rebelle, ce serait quoi ?
0: Mon grand rêve, là, ça serait qu'on arrive à avoir une cuisine à nous, où on peut vraiment poser tout notre matos et tous nos petits pots.
1: Parce que là, vous êtes en transition, vous occupez d'autres lieux, c'est ça ?
0: Voilà, c'est ça. Là, on a une mise à disposition de la mairie d'Aubervilliers qui nous prête la cuisine gratuitement, qui nous la met à disposition. Et en échange, donc, on a recruté des Alberti-Villariens en parcours d'insertion. Mais c'est un partenariat qui va prendre fin à la fin d'année prochaine, fin 2019. Un des rêves, ça serait qu'on ait notre lieu à nous, voilà, qu'on sache où on peut vraiment s'implanter durablement. Et l'autre, c'est d'arriver vraiment à pérenniser la structure d'un point de vue économique, arriver à trouver le modèle qui fait qu'on puisse durer sur la transformation d'un vendu alimentaire, et ça va passer notamment par faire des confitures, mais pas que, aussi plutôt transformer des légumes, donc tout ce qui va être soupe, tartinable, avoir d'autres produits, voilà. C'est ça mon autre rêve.
1: Ok, donc à la fois vous implanter et puis aussi diversifier ce que vous proposez à partir de fruits et légumes invendus, et tout ça en créant de l'emploi et en permettant à des gens qui n'en avaient pas de retrouver la dignité aussi à travers le travail. Pour finir, est-ce que tu peux nous dire où est-ce qu'on peut se procurer les confitures Rebelle ?
0: On a à peu près 150 points de vente, surtout en Île-de-France. Du coup, on est très présent dans Paris, mais aussi proche banlieue. Donc on est chez Monoprix, et aussi on est distribué dans des épiceries de producteurs locaux, des concept stores, des restaurants, des hôtels. Voilà, donc quand vous passez à Paris, n'hésitez pas à aller chercher sur notre site internet où nous trouver pour goûter nos bonnes confitures Rebelles.
1: Et le site, c'est Confitures Rebelles, et il y a aussi une page Facebook et un Instagram Confitures Rebelles, donc n'hésitez pas à suivre cette formidable aventure sur les réseaux sociaux. Même si les confitures sont en région parisienne, est-ce qu'il y a une façon de vous rejoindre ou de vous aider ou de contribuer à soutenir votre cause ?
0: Bon, déjà, il y a ce que tu proposais, nous suivre sur les réseaux sociaux, faire parler de nous, faire parler de la lutte contre le gaspillage alimentaire. Après, plus largement, un de nos objectifs, c'est vraiment de contribuer à ça et donc d'avoir vocation à retrouver pas un autre métier, mais en tout cas une autre activité à un certain moment. Et puis après, vous, en tant que citoyen, s'engager au quotidien pour acheter principalement en vrac si vous pouvez, c'est mieux. Les fruits et légumes, jamais emballés. Essayez de faire attention à votre frigo pour pas laisser passer des aliments que vous auriez achetés.
1: Oui, donc il y a des choses assez simples à mettre en place qui permettent de limiter les déchets et puis de valoriser ce qui est produit par la terre. Super. Mais en tout cas, merci beaucoup Aline pour le temps que tu nous as accordé. Et puis on vous souhaite de belles ventes, que chacun puisse sortir grandi de vos ateliers et que vous ayez bientôt vos ateliers à vous.
0: Merci beaucoup Aline, à bientôt.
1: À bientôt, au revoir.
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1: Nous sommes nombreux à souhaiter que notre vie change. Mais comment faire pour se disposer à réellement vivre un changement cette année? Je vous propose quelques éléments de réflexion à ce sujet. Selon Jacques Salomé, la porte du changement ne peut s'ouvrir que de l'intérieur. On peut extraire plusieurs idées à partir de cette citation. Première idée, le changement nécessite une introspection. Avant d'entreprendre quoi que ce soit, il peut être bienvenu de consacrer un temps spécial à s'interroger. Quelles sont nos motivations? Quels sont les obstacles à surmonter? De quels moyens disposons-nous? Pourquoi nos tentatives précédentes n'ont pas abouti, etc. Deuxième idée, le changement relève de notre responsabilité et non de celle des autres, qu'il s'agisse de notre conjoint, de notre famille, de notre employeur, de nos amis ou encore des autorités politiques. Soyez le changement que vous voulez voir dans le monde, a dit Gandhi. La seule personne sur laquelle je peux véritablement agir, c'est moi-même. Donc autant me focaliser sur ce qui relève de mon contrôle. Troisième idée, le changement doit d'abord se traduire dans notre manière de penser. L'homme est comme les pensées de son âme, proverbe du roi Salomon. Il est donc judicieux de changer de l'intérieur ou de modifier nos croyances avant de passer à l'action. Nos pensées modèlent nos actions deviennent des habitudes à force de répétition et nos habitudes forgent notre caractère. À l'issue de ce processus, le changement est durable et non superficiel parce qu'il provient de l'intérieur. Quatrième idée, changer suppose de poser des actes différents. Le comble de l'absurdité, c'est de répéter les mêmes gestes constamment et de s'attendre à des résultats différents. Cette phrase de M.J. DeMarco est lapidaire mais plus que réaliste. Le changement implique une action, c'est évident. Mais il vaut mieux de petits efforts répétés dans le temps que de gros efforts que nous ne parviendrons pas à reproduire. Cinquième et dernière idée, le changement peut impliquer un partenariat. On peut notamment s'encourager en s'entourant de personnes qui tendent aussi à changer dans le même domaine que nous. Le roi Salomon, encore lui, a dit à juste titre que deux valent mieux qu'un, car si l'un tombe, l'autre le relève. Pour finir, je vous souhaite bon courage et j'espère que ces quelques idées vous aideront à vivre les changements auxquels vous aspirez.
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1: Matin bonheur ou matin malheur. Savez-vous que la manière dont vous vivez votre réveil détermine la réussite ou l'échec de votre journée? D'ailleurs, Steve Pavlina a dit que la première heure était le gouvernail de la journée.

0: Il semble donc que la manière dont nous vivons notre réveil détermine le succès ou l'échec de chacune de nos journées. Dans son livre à succès Miracle Morning, en français Matin Miraculeux, Al Elrod nous apprend que pour vivre une journée productive, il faut premièrement se livrer à un rituel matinal fait d'exercices qui vont contribuer à notre bien-être et à notre progression dans n'importe quel domaine de notre vie. Dans son livre à succès Miracle Morning, en français Matin Miraculeux, Al Elrod nous apprend que pour vivre une journée productive, il faut premièrement se livrer à un rituel matinal fait d'exercices qui vont contribuer à notre bien-être et à notre progression dans n'importe quel domaine de notre vie. Lecture, écriture, méditation, sport, affirmation, visualisation sont les ingrédients de la boisson énergisante que l'auteur nous invite à déguster chaque matin pour faire le plein de vitamines et de force. Soyons toutefois réalistes, si vous êtes comme moi, vous réveillez un peu, voire beaucoup plus tôt qu'à votre habitude, peut sembler être une difficulté insurmontable. Al Elrod, dans sa bienveillance, ne nous laisse pas sans solution. Il nous fournit des clés permettant de nous faire violence pour nous lever dans une bonne dynamique. Les trois règles d'or d'une sortie de lit efficace sont les suivantes. Règle numéro 1. Éloigner son réveil de son lit pour s'obliger à se lever à sa sonnerie et vaincre la tentation de se rendormir. Règle numéro 2. Prendre la direction de la salle de bain pour se rafraîchir le visage, se brosser les dents et enfiler sa tenue de sport. Règle numéro 3. Faire de l'exercice, ce qui contribue définitivement à mettre KO l'envie de se rendormir. Car, comme Anthony Robbins le témoigne, le mouvement crée l'énergie. Je me suis moi-même essayée au Miracle Morning et peux vous affirmer avoir vécu un réel changement. Si les premiers réveils étaient absolument détestables et qu'à plusieurs reprises je n'ai pas résisté à l'appel de mon lit, j'ai persévéré et suis aujourd'hui dans une dynamique de constante amélioration de mon rituel matinal. La satisfaction qui en résulte en vaut vraiment le coup. Me lever plus tôt pour prier, faire du sport, lire ou écouter une vidéo inspirante fait désormais partie intégrante de mon rituel matinal. En conclusion, il est possible de changer la manière dont nous vivons notre réveil en faisant un moment de bien-être. Cela implique certes une vraie discipline, mais contribue à nous mettre sur la bonne orbite pour réussir chaque journée, puis chaque semaine, puis chaque année, puis notre vie. Alors, à vous de jouer. Je vous invite à vous lever un peu plus tôt et à tester votre propre rituel matinal.
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2: Aujourd'hui, dans ma chanson Coup de cœur, on va écouter un groupe dont le style n'est pas très présent sur cette radio. Je parle de Metallica. Alors qu'ils sont plutôt estampillés trash metal, ils ont sorti un titre plutôt calme que l'on peut même appeler ballade en 1991. Sur un ton mélancolique, Metallica parle de l'indépendance et de l'importance de se concentrer sur des choses qui nous tiennent à cœur. Ça s'appelle Nothing Else Matters et on écoute ça tout de suite dans ma chanson Coup de cœur.

C'était Nothing Else Matters, Metallica, dans ma chanson coup de cœur, une chanson sortie en 1991 et à réécouter sur l'album Metallica surnommé The Black Album.

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2: Si vous ne connaissez pas August Hermann Francke et que vous souhaitez rapidement avoir un aperçu de la vie de cet homme, il vous suffit d'observer une statue. Inaugurée par la ville allemande de Halle à l'occasion du centenaire de sa mort en 1827, ce monument résume à lui seul ce que fut sa vie. On y voit un homme entouré de deux orphelins. Il les regarde avec compassion et leur montre du doigt le ciel. Sur le piédestal, on peut lire cette brève inscription. August Hermann Francke, il mit en Dieu sa confiance. August Hermann Francke est né en 1663 à Lübeck. Alors qu'il n'a que 10 ans, il est profondément marqué par le décès prématuré de sa sœur, qui est de 3 ans son aînée et qui l'avait initié à la lecture de la Bible. Studieux, August Hermann Francke est aussi bon élève que précoce. Il va très tôt se destiner à la théologie. À l'âge de 13 ans, il est déjà admis à l'école préparatoire et un an après seulement, il est prêt à entrer à l'université, mais on lui demande d'attendre 2 ans car il est trop jeune. Il entre donc, à l'âge de 16 ans, à l'université de Kiel, et il se distingue par son érudition. Se spécialisant dans l'apprentissage de l'hébreu, August Hermann Francke garde néanmoins un souvenir mitigé de cette époque. « Je connaissais à fond et la dogmatique » et l'apologétique. Je pouvais citer à propos les passages de l'Ancien comme du Nouveau Testament. Tout ce qui constitue la piété, je l'avais à l'extérieur. J'étais un excellent théologien de tête, mais un pauvre chrétien. Un jour qu'il prépare une prédication, August Hermann Francke prend conscience qu'il ne connaît pas véritablement Dieu. Il le supplie alors de se révéler à lui, et il connaît ainsi un profond renouvellement de sa foi. August Hermann Francke est fortement influencé par le piétisme en vogue à son époque. Il s'agit d'un mouvement du protestantisme qui cherche à redonner son importance à la piété et à la sensibilité personnelle. Son fondateur, Philipp Spener, souhaite mettre en place dans la petite ville de Halle une université s'inscrivant dans cette lignée. August Hermann Francke y est alors nommé professeur de grec et de langues orientales en 1691. Peu de temps après, il devient également pasteur de l'église Saint-Georges à Glocha, un faubourg de Halle. Ce quartier connaît une grande misère et August Hermann Francke ne cesse dès lors de se demander ce qu'il peut faire pour y remédier. Particulièrement touché par la situation des enfants pauvres, il commence par mettre en place, dans sa maison, une école qui leur est consacrée, mais devant le succès qu'il va rencontrer, ses cours ne vont pas tarder à accueillir d'autres enfants de familles plus prospères. August Hermann Francke est aussi sensible à la cause des orphelins. Il commence par en placer quelques-uns dans des familles chrétiennes en échange de rémunération. Puis, quand les dons se font plus généreux, il décide de racheter la maison qui se trouve à côté de la sienne pour en faire un orphelinat, avant de déménager les différentes institutions dans un nouveau bâtiment plus grand. Au fil des années, les projets qu'il mène prennent de l'ampleur, et en 1727, alors qu'il est sur le point de mourir, August Hermann Francke s'occupe de 134 orphelins et ses écoles comptent plus de 2000 élèves. Son engagement social a profondément marqué la ville de Halle, mais il ne l'a empêché ni de continuer son enseignement à l'université, ni de fonder une famille avec Anne-Madeleine de Wurm, qu'il épouse en 1694. La vie d'August Hermann Francke se caractérise par la confiance qu'il pouvait avoir en Dieu. Ce n'est alors pas pour rien que l'on retrouve cette mention sur le piédestal de la statue qui lui est consacrée à Halle. À de nombreuses reprises, il a eu l'occasion de raconter comment le Seigneur a pourvu alors même qu'il se demandait comment il allait nourrir les orphelins. C'est ainsi qu'il a eu un jour cette phrase riche d'enseignements pour nous-mêmes. « Que c'est doux quand on ne possède rien, qu'on ne peut faire fond sur rien, de demeurer tranquille en se confiant en celui qui a créé toutes choses. »
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1: Et si cette semaine, dans la série de reportages qui portent sur l'écologie, on voyageait ? Je vous propose de vous emmener à Chenini, en Tunisie. Là-bas, les habitants rencontrent beaucoup de problèmes avec leur oasis, comme l'explique Hélène Bautreau, chargée de plaidoyer sécurité et alimentaire pour Oxfam France.
2: C'est lié à ce que beaucoup de pays ont rencontré au même moment, c'est-à-dire dans les années 70, à une révolution verte, c'est-à-dire à une industrialisation massive de l'agriculture, avec l'introduction de pesticides, de fertilisants chimiques, avec aussi une urbanisation de plus en plus grande. Donc ils ont eu des problèmes notamment hydriques, donc beaucoup moins de ressources en eau, et des problèmes d'espace, des problèmes aussi d'exode rural. Les jeunes vont de plus en plus à la ville pour aller travailler à la ville. Donc voilà, c'était un ensemble.

0: De problèmes qui combinés fait que l'Oasis était un petit peu en déperdition au niveau de son agriculture avec moins de rendement, on l'a vu, des parcelles qui sont abandonnées et moins de gens pour pouvoir maintenir ces parcelles, quoi.
1: Les habitants de Chenigny se mobilisent depuis des décennies pour préserver leur oasis à travers des pratiques issues de l'agroécologie et de savoir-faire locaux, comme le raconte Hélène Bautreau.
0: Des approches agroécologiques sur la gestion de l'eau, donc une gestion communautaire de l'eau où ils s'organisent sur la réappropriation des connaissances, donc des échanges entre les agriculteurs qui vont se réapproprier les connaissances sur les semences, sur des variétés plus anciennes, sur des pratiques agricoles. C'est aussi la certification, donc ça peut passer par l'aide des États, mais ça peut être aussi de la certification participative et aussi l'autonomisation des personnes et notamment des femmes. Donc ça passe beaucoup par les femmes, la transition agroécologique, qui sont quand même un peu des gardiennes des connaissances agricoles et qui les transmettent surtout aux générations futures. Donc c'est vraiment très très important. Et donc voilà, il y a un peu eu toute cette combinaison qui a été mise en place à Chenigny avec vraiment, c'est une association locale et on voit que c'est une approche qui vient du bas en fait, qui vient des agriculteurs eux-mêmes, qui ont monté eux-mêmes cette association. Donc c'est vraiment aussi, quand on parle d'agroécologie, c'est vraiment de ça qu'on parle, c'est de la réappropriation par les agriculteurs de leurs terres, de leur communauté et de ce qui fait leur agriculture et leur alimentation, quoi.
1: Mais au fait, l'agroécologie, qu'est-ce que c'est ? Hélène Bautreau nous explique.
0: Bah alors c'est un mélange de pratiques. Il y a plusieurs pratiques qu'on connaît bien, par exemple l'agroforesterie, donc ça veut dire replanter des arbres. C'est une gestion plus efficace de l'eau. C'est aussi ne plus utiliser de pesticides. En tout cas, il y a une réduction au début une réduction des pesticides au début de manière progressive jusqu'à ce qu'on ne les utilise plus du tout. Et c'est aussi c'est très intensif en main d'œuvre parce que ça veut dire qu'il y a beaucoup plus de gens qui travaillent dans les parcelles. Mais comme il y a un agriculteur qui dit dans reportage. En fait, moi j'ai un hectare, mais j'ai pas un hectare, j'ai 3 hectares parce que sur un hectare, on peut planter 3 types de cultures différentes, mais on peut en planter beaucoup plus. On peut planter 4-5 types de cultures différentes qui vont avoir des rendements très élevés. Donc au final, sur une même petite parcelle, on va avoir beaucoup plus de rendements. Et en fait, les sols vont être beaucoup plus fertiles parce qu'on augmente la fertilité des sols avec l'agroécologie. Donc ça, c'est vraiment un truc qui est au cœur de l'agroécologie, c'est les sols. Et donc, on augmente les rendements et on a une agriculture qui est beaucoup plus durable, beaucoup plus saine pour les humains, pour l'environnement et pour une gouvernance équilibrée de notre système alimentaire.
1: Le but d'Oxfam France, soutenir ce genre d'exploitation dans le monde entier, comme le décrit Hélène Bautreau, chargée de plaidoyer sécurité et alimentaire.
0: On soutient vraiment l'agroécologie et les agricultures paysannes et familiales, donc les agricultures à petite échelle avec des petits producteurs. On soutient les producteurs qui sont les plus vulnérables, notamment face au changement climatique, parce qu'on n'en a pas beaucoup parlé, mais l'agroécologie, c'est vraiment un moyen d'adaptation très fort pour le changement climatique, parce qu'il y a plusieurs variétés, parce que c'est... Voilà, il y a plein de raisons pour lesquelles l'agroécologie est vraiment une approche bénéfique face aux effets du changement climatique.
1: Et même ici, en France, les petits agriculteurs se rendent compte du désastre de l'industrialisation, comme Mathieu Fritz, maraîcher à Aubernay.
2: On va dans le mur, mais à fond les manettes, là. Et si on ne change pas complètement de manière de penser, de protéger les biens communs et de remettre un coup sur le vivant, et on s'en sortira pas. Voilà. L'agroécologie, c'est le système qui va pouvoir nous faire pouvoir durer sur la planète. C'est le système qui doit tenir compte de l'agroécologie. C'est dans ce sens-là que ça doit venir. Il faut qu'il y ait une décision du collectif, en espérant qu'ils arrivent encore à prendre des décisions pour que les choses changent et qui donne les moyens justement de faire une sorte d'exode urbain, que les gens sortent de nouveau des villes, reviennent peupler les campagnes et aillent produire, pas en autarcie, mais en autonomie, en résilience maximum sur les surfaces de terre disponibles. Si on ne pouvait plus les cultiver de manière industrielle, si le glyphosate était effectivement interdit, il faudrait bien qu'on réembrasse des techniques, je dirais pas modernes, mais qui sont des techniques souvent que nos ancêtres avaient déjà, sans les expliquer, mais ils avaient déjà compris.
1: Si vous voulez en savoir plus sur Chenini, je vous conseille de regarder le reportage réalisé par Sonia Ben Messaoud et Laetitia Martin. Ça s'appelle « L'agroécologie dans l'oasis de Chenini, préservée ensemble ».
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2: Bonjour à tous. Cette semaine, dans le Point Lexico, on va parler haricots. Ça vous est déjà arrivé d'être dans une situation vraiment désespérante qui va de mal en pis et que dans ce moment-là, vous vous dites « Ah, c'est la fin des haricots, décidément ». Mais d'où vient cette expression ? Eh bien, vous l'aurez compris, la fin des haricots signifie la fin de tout ou bien une perte complète d'espoir. L'expression « la fin des haricots » date du début du XXe siècle, mais quant à l'explication de son origine, elle reste incertaine. Il existe tout de même deux origines probables à l'expression « la fin des haricots ». La première viendrait des jeux de société. Et oui, avant l'avènement d'Internet et de la télévision pour passer le temps, on n'avait pas beaucoup de choix. Même si certains lisaient, beaucoup de familles se retrouvaient pour jouer ensemble à des jeux de société. Les mises se faisait non pas avec de l'argent, mais avec des choses diverses, dont les haricots secs. Quand un des joueurs n'avait plus de haricots, ça sentait la fin du jeu pour lui. Et donc, c'était également la fin des haricots pour lui et le retour à un ennui profond, synonyme de désespoir. La deuxième explication, quant à elle, résulte d'une histoire d'argent. En effet, pendant très longtemps, les catégories les plus populaires mangeaient ce qu'elles pouvaient acheter, c'est-à-dire le plus souvent des haricots et autres pois. Lorsqu'elles n'avaient plus assez d'argent pour acheter des haricots, cela devenait donc la fin des haricots et donc la fin de tout. On récapitule. L'expression « la fin des haricots » date du début du XXe siècle. Elle tire son origine dans deux explications. La première, dans des jeux de société en famille, où on utilisait des haricots pour miser à la place de l'argent. Donc lorsque c'était la fin des haricots, c'était généralement la fin du jeu. L'autre origine est beaucoup plus concrète. En effet, la fin des haricots signifiait pour les gens les plus pauvres la fin de leur nourriture et donc par conséquent la fin de tout. Voilà, c'est tout pour aujourd'hui. Quant à moi, je vous retrouve la semaine prochaine pour une nouvelle expression française expliquée dans le Point Lexico.

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Coucou, bienvenue à toutes et à tous. Vous écoutez On n'est pas là pour jouer de la flûte, l'émission qui vous permet de satisfaire votre curiosité musicale. Je vous aurais bien expliqué le principe de l'émission, mais je pense que c'est quand même assez parlant. Donc on passe direct à l'artiste de la semaine, on va découvrir Too Feat. L'artiste new-yorkais Zachary William Dess, alias Too Feat, se sert d'instruments comme la guitare et sa voix, et mêle le tout avec une touche électrique pour donner une sorte de rock folk sensuel qui m'a un peu fait penser à des groupes comme les Arctic Monkeys par exemple. Ces musiques vous plongent dans une sorte de transe planante et comme je le disais juste avant, très sensuelle. On a très souvent une partie de guitare dans ces musiques avec des riffs très simples mais vibrants et envoûtants, c'est incroyable. En plus de ça, on a souvent une ligne de basse unique mais qui tape toujours pile au bon moment, qui permet une sorte de drop, donc le drop, une sorte de montée en pression de la musique qui va d'un coup exploser. Et à ce moment-là, il y aura la basse qui va taper, si je puis m'exprimer ainsi. Et c'est hyper bien maîtrisé et trop bien. Vous l'aurez compris, Too Feat, c'est la simplicité, la sensualité et une sorte de pureté inexplicable. Illustration en musique avec le premier morceau que j'ai découvert de cet artiste, Love is a Bitch.

0: Parler de sensualité, je pense que ce morceau illustre bien ce que je voulais dire par là. J'aime bien le contraste entre le titre de la musique et l'ambiance love qui s'en dégage. Dans ce morceau en particulier, il n'a besoin que de très peu de paroles, mais surtout d'un rythme pour exprimer cette chanson qui semble dire « j'ai plus besoin de toi que d'oxygène ». Le thème de l'amour est abordé de manière détachée par Too Feet. Pour moi, ces musiques laissent transparaître des fantasmes plus qu'une réelle image de l'amour. Des chansons qui ont l'air de dire « love is a bitch », mais au moins on a le plaisir charnel, alors raccrochons-nous à ça. Ce que je comprends de ces musiques, en tout cas, c'est qu'ils considèrent que l'amour n'est qu'un doux rêve, un fantasme, une illusion. À propos de fantasmes et d'illusions, place au deuxième zoom sur morceau « Had Some Drinks ».
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0: l'instru de cette musique est simplissime mais marquante. On a un rythme très marqué qui m'évoque personnellement de la danse contemporaine, des corps dansant en un mouvement fluide au tempo de basse dilatée, image qui évoque d'ailleurs aussi une scène d'amour. On retrouve aussi très bien l'ambiance brumeuse d'un homme qui boit seul au bar et qui, après quelques verres, trouve le courage d'aborder une femme. Les musiques de Too Feet sont très évocatrices pour moi, elles fonctionnent avec l'imagination de celui ou celle qui l'écoute et transportent dans un univers émergé d'un brouillard chaud et lourd dans lequel on n'est qu'à moitié lucide. En tout cas, c'est comme ça que je le ressens. Mais comment le ressentent les autres? On voit tout ça dans le micro-trottoir.
1: Pour moi, ce genre de son, je sais pas, c'est... J'ai souvent connu par des séries, tu vois, des sons de transition entre différentes scènes, et ça fait juste le taf.
2: Tu sais, sur YouTube, t'as des compilations de passages de séries, tu vois, genre que des trucs hyper badass ou des trucs comme ça, et t'as ça en arrière, t'es à fond, tu vois, t'es à fond, c'est, ça t'envoie dans la série, t'as un personnage comme ça, et c'est violent, quoi.
3: Je trouve ça très chouette, c'est de l'électropop, c'est efficace, en fait. Ça marche bien, quoi. Moi, j'aime bien le fait qu'il y ait beaucoup de guitare. Alors, je pense que le mec est guitariste, ça s'entend, il y a de la guitare dans tous les morceaux.
1: Après, c'est pas des sons que j'écouterai tout le temps, mais c'est que dans certains moods, t'aimes bien les écouter, genre quand t'as envie d'être posé, mais avec un son qui te fait monter un peu la pression, genre un peu, genre quand t'es un petit peu énervé, genre ce genre de truc, il y a des rythmiques ou des basses qui font le taf.
2: Ou alors, ce qui me frustre là, c'est d'avoir cette musique, mais d'être juste posé autour d'une table, tu vois. Pas énergique comme t'as envie de faire quelque chose, mais énergique dans le sens où t'as envie d'être quelque part, tu vois, quand tu l'écoutes cette musique, t'as envie qu'il se passe des choses autour de toi, mais d'être là en tant que spectateur, tu vois ce que je veux dire?
3: Moi j'ai toujours aimé les mélanges des genres. Je trouve que là c'est fait vraiment de manière, tu sais, ça vise l'efficacité, pour que les gens dansent, ils soient bien, dans un bon mood et tout. Même si, en plus, les paroles ne sont pas toujours super joyeuses. Mais ça, c'est marrant, c'est un contraste assez fort que je trouve dans la musique pop de ces, genre, 3 dernières années, je dirais, un truc comme ça, 5 dernières années. Genre Billie Eilish, tu vois, elle a des paroles qui sont super sombres, et la musique, elle ambiance grave. Il y a une sensualité, mais il y a de la sensualité dans plein d'autres choses. Je veux dire, quand tu écoutes de la soul, du R&B...
1: Après, dans ce genre de contexte où ça serait sensuel, peut-être lumière tamisée. Et non, franchement, j'aime bien. C'est tout, j'ai pas plus. C'est pas non plus un truc qui va m'exulter, mais... il y a des termes, il y a du vocabulaire un petit peu.
3: C'est un côté un peu... C'est pas un chant aigu comme on en a beaucoup en ce moment, c'est clair. Mais je trouve que c'est pas si différent que ça de la pop. On n'est pas sur un chant complètement autre. Après, je pense que c'est parce que moi, j'écoute des trucs qui sont tellement éloignés de la pop que ça me paraît être une voix standard. Mais il a un grain, en fait, assez particulier dans la voix.
0: Ok, sur ces belles paroles et ces points de vue très intéressants, on arrive à la fin de mon émission. Merci beaucoup de m'avoir écouté. J'espère que vous avez aimé l'artiste que je vous ai fait découvrir. Voilà, j'ai plus rien d'autre à dire. Donc, à la semaine prochaine pour toujours plus d'artistes incroyables à découvrir. Ciao.
2: All right.

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2: Bonjour à tous, à la une de l'actualité face au méga-feu, le député insoumis Éric Coquerel réclame une loi de finances rectificative afin de renforcer les moyens de lutte contre les incendies et le réchauffement climatique. Il propose notamment de taxer les multinationales ayant réalisé de gros bénéfices. Selon lui, plusieurs milliards d'euros seraient nécessaires pour répondre à l'urgence. La vigilance reste de mise face à la canicule. 18 départements du sud-est sont toujours placés en vigilance orange par Météo France. Au total, 54 départements concernés par une canicule en France. Par ailleurs, 58 autres départements restent en vigilance jaune pour des risques d'orage. Les autorités appellent donc à limiter les sorties aux heures les plus chaudes et à bien s'hydrater. Un enfant de 2 ans a été retrouvé mort dimanche à Marseille dans un appartement du 14e arrondissement. Selon une source policière, le petit garçon présentait des traces de strangulation et aurait été retrouvé après sa sieste pendu au fil d'une persienne. Sa mère, son compagnon et une adolescente de 13 ans ont été placés en garde à vue. Une enquête est en cours pour déterminer les circonstances exactes du drame. Les clients du service Drive Intermarché sont appelés à la vigilance. L'enseigne de grande distribution a été victime d'une cyberattaque ayant entraîné une importante fuite de données personnelles. Myriam Riahi.
3: Oui, les pirates informatiques ont eu accès aux noms, prénoms, date de naissance, adresse de facturation, numéro de téléphone et numéro de carte de fidélité de clients du Drive. Des informations sur certaines commandes en ligne ont également été consultées, comme leur numéro ou leur montant. En revanche, Intermarché assure que les données bancaires et le détail des produits achetés n'ont pas été compromis. L'enseigne indique avoir détecté puis rapidement bloqué l'intrusion. Mais une enquête est toujours en cours pour déterminer précisément le nombre de clients concernés. Selon les premières estimations, jusqu'à 2 millions d'utilisateurs du service Drive pourraient être touchés. Intermarché recommande à ses clients de redoubler de prudence, ne pas cliquer sur des liens suspects, ne jamais communiquer leurs coordonnées bancaires ou leur mot de passe et vérifier toute sollicitation via les canaux officiels.
2: Merci Myriam, une plainte a donc été déposée et la CNIL a été saisie. Et enfin, côté sport en cyclisme, la Norvégienne Sigrid Hogset a remporté la 3e étape du Tour de France Femmes entre Genève et Poligny après un impressionnant raid de 88 km en solitaire. Grâce à ce succès, elle s'empare donc du maillot jaune. La Française Cédrine Kerbaol est classée, elle, 8e sur cette 3e étape. Voilà pour l'essentiel de l'actualité. Bonne journée à tous.
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à toutes et à tous, bienvenue pour un nouvel épisode d'On n'est pas là pour jouer de la flûte. J'espère que tout le monde va bien et allez hop, c'est parti pour une petite pépite de ma playlist que je vous ai réservée pour cette semaine ensoleillée. Notre artiste fait de la musique chill, apaisante, d'une mélodie semblable à celle des oiseaux dans les branches bourgeonnantes du printemps. Je vous parle de Nujabes. Le pseudo Nujabes, c'est une lecture inversée de son nom et de son prénom, John Seba. Niveau style, on est sur du lo-fi, parfois agrémenté de hip-hop, rap US, mais pas seulement. C'est un artiste japonais de Tokyo et il est considéré comme un des piliers fondateurs du genre jazz-hop qui mêle, par définition, jazz et hip-hop. Il a été très influencé par le cool jazz et je commence vraiment à bien aimer les noms de styles de musique dont on parle par ici, qui nomme son style de musique cool, probablement quelqu'un de stylé. Bref, sa musique c'est toute une ambiance, une petite bulle de son avec du rap US, du piano, des instruments avant, des mélodies oniriques et j'en passe et on s'en laisse vraiment envelopper. Il est notamment connu pour avoir fait la bande-son de l'anime Samurai Champloo, que je vous conseille d'ailleurs si vous aimez bien les animés, il me semble qu'il est sur Netflix. Je crois que c'est la première fois dans cette émission que je vous présente un artiste déjà décédé. Il est mort à l'âge de 36 ans dans un accident de voiture à Tokyo, paix à son âme. Mais du coup, je me suis dit, quoi de mieux comme hommage à l'artiste que de partager sa musique. Je vous laisse apprécier de vous-même la beauté de son univers. Vous écoutez Love Sick Part 3.

Ce morceau fait partie de son deuxième album, sorti après sa mort. Il n'avait pu faire qu'un seul album de son vivant. Mais il avait du coup d'autres projets à côté, comme des bandes-sons, des bandes originales de films, de séries, tout ça. La mélodie du piano me transporte dans cette musique, et ce que j'aime bien, c'est que le piano est tout aussi fort que la voix du rappeur. C'est pas une ligne mélodique posée comme ça en fond de musique juste pour la forme. Non, non, elle est aussi importante que la voix. On a un duo entre un rappeur et un piano. Ce rappeur, au passage, c'est Shing02, avec qui Nujabes avait collaboré plusieurs fois. Et ensemble, du coup, ils avaient fait Love Sick Part 1, 2, 3, 4, 5. Et vous voyez comme je sais bien compter en anglais. Bref, le fait que cette voix et ce piano soient sur le même plan, ça remet un peu en perspective la voix dans la musique. Elle est présentée ici comme un instrument parmi d'autres, un instrument dont on peut totalement se passer et remplacer par autre chose. Comme le montre d'ailleurs notre prochain zoom sur morceau, Far Falls. Je vous jure que j'essaie de bien prononcer.

0: travers cette petite mélodie répétitive, on se laisse transporter dans une forêt touffue avec des fées et des gobelins. Enfin, en tout cas, moi. Enfin, je sais pas dans quel endroit vous vous imaginez quand vous écoutez cette musique, mais ça me fait penser à un milieu féerique. Tiens, d'ailleurs, je vais aller demander à des gens où ils sont transportés, eux, quand ils embarquent dans les flots de Nujabes. Et vous allez voir que j'ai pas du tout été déçue de l'originalité des réponses des personnes à qui j'ai parlé.
1: J'aime bien le beat, bien qu'il soit un petit peu répétitif, mais en tout cas, c'est grave chill. Et on aime quand c'est chill. C'est pas ce que j'écouterais pour m'ambiancer. Bah, c'est un bouillon et un mélange de cultures qui est du coup, ma foi, tout assez intéressante. Et je pense qu'à étudier en tant que étudiant en musique, ça doit être fort passionnant.
2: Alors oui, je connaissais déjà. Parce que quand je révise, j'ai l'habitude de mettre des playlists sur YouTube. Et souvent, je mets celle de Samurai Champloo. Alors à savoir que je n'ai jamais vu la série. Voilà, je suis au courant de l'origine. Et du coup, c'est ce que j'écoute parce que ça me détend.
1: Moi, ça me fait penser à des playlists que j'écoute en fait, qui s'appellent les playlists Lofi Chill sur YouTube, et que j'utilise justement pour réviser ou me poser. Et ça me fait vraiment penser du coup à une ambiance plutôt détente, à révision, un soir de pluie, tout ça.
0: Révision, un soir de pluie pour toi, c'est la détente.
1: Alors, révision, non, parce que quand je dis révision, j'entends bien évidemment jouer à l'ordinateur. Mais oui, c'est ça, une soirée détente, un soir de pluie, typiquement.
2: Alors, ça m'est arrivé d'être avec des amis en général, parce que ça met une ambiance plutôt chill. Et sinon, parfois, quand je dessine, je dirais. Alors, moi, j'aime bien dessiner des choses subversives et poétiques, même, je dirais. Des choses un peu fantasques. C'est-à-dire, dans le sens des associations d'idées, en fait. Que de base, on n'associerait pas forcément ensemble, je sais pas, une fenêtre et le bruit d'une porte. Soupir d'une porte et d'une fenêtre, je crois, ou requiem pour soupir d'une porte. Je sais pas, c'est de la musique qui est issue d'un certain mouvement, en fait, genre des bruits. Attends, comment ça s'appelle déjà? C'est en suite logique du dodécaphonisme, je crois. Enfin bref, il y a un truc, ça s'appelle comme ça. J'aime bien. Par contre, j'ai déjà écouté du hip-hop, des choses comme ça, même du jazz, parce que mon père en écoutait beaucoup. Mais j'aurais pas fait l'association jazz et hip-hop pour cette musique-là, en fait. Je dirais que c'est proche des nuages. Une musique très confortable.
0: Comme un coussin?
2: Ouais, carrément.
0: Coussin, nuages et chamallows.
2: Tout à fait. En plus, c'est sucré, c'est bien.
0: Ouais, quand t'arrives à placer les mots subversive, fantasque, soupir d'une porte, dodécaphonisme, et que ta conclusion c'est « en plus c'est sucré, c'est bien », c'est que t'es vraiment la reine de la logique. Voilà, j'espère que vous avez apprécié toutes les ondes chill que je vous ai envoyées. J'ai adoré récolter les avis de ces deux personnes qui m'ont vraiment trop fait rire. Bisous à elles. Et bisous à vous aussi, hein, pas de jaloux. Je vous dis à très bientôt et je vous laisse avec la superbe Feather de notre chère Nujabes. Ciao !

0: Bonjour à tous, à la une de l'actualité face au méga-feu, le député insoumis Éric Coquerel réclame une loi de finances rectificative afin de renforcer les moyens de lutte contre les incendies et le réchauffement climatique. Il propose notamment de taxer les multinationales ayant réalisé de gros bénéfices. Selon lui, plusieurs milliards d'euros seraient nécessaires pour répondre à l'urgence. La vigilance reste de mise face à la canicule. 18 départements du sud-est sont toujours placés en vigilance orange par Météo France. Au total, 54 départements concernés par une canicule en France. Par ailleurs, 58 autres départements restent en vigilance jaune pour des risques d'orage. Les autorités appellent donc à limiter les sorties aux heures les plus chaudes et à bien s'hydrater. Un enfant de 2 ans a été retrouvé mort dimanche à Marseille dans un appartement du 14e arrondissement. Selon une source policière, le petit garçon présentait des traces de strangulation et aurait été retrouvé après sa sieste pendu au fil d'une persienne. Sa mère, son compagnon et une adolescente de 13 ans ont été placés en garde à vue. Une enquête est en cours pour déterminer les circonstances exactes du drame. Les clients du service Drive Intermarché sont appelés à la vigilance. L'enseigne de grande distribution a été victime d'une cyberattaque ayant entraîné une importante fuite de données personnelles. Myriam Riahi.
1: Oui, les pirates informatiques ont eu accès aux noms, prénoms, date de naissance, adresse de facturation, numéro de téléphone et numéro de carte de fidélité de clients du Drive. Des informations sur certaines commandes en ligne ont également été consultées, comme leur numéro ou leur montant. En revanche, Intermarché assure que les données bancaires et le détail des produits achetés n'ont pas été compromis. L'enseigne indique avoir détecté puis rapidement bloqué l'intrusion. Mais une enquête est toujours en cours pour déterminer précisément le nombre de clients concernés. Selon les premières estimations, jusqu'à 2 millions d'utilisateurs du service Drive pourraient être touchés. Intermarché recommande à ses clients de redoubler de prudence, ne pas cliquer sur des liens suspects, ne jamais communiquer leurs coordonnées bancaires ou leur mot de passe et vérifier toute sollicitation via les canaux officiels.
0: Merci Myriam, une plainte a donc été déposée et la CNIL a été saisie. Et enfin, côté sport en cyclisme, la Norvégienne Sigrid Hogset a remporté la 3e étape du Tour de France Femmes entre Genève et Poligny après un impressionnant ride de 88 km en solitaire. Grâce à ce succès, elle s'empare donc du maillot jaune. La Française Cédrine Kerbaol est classée, elle, 8e sur cette 3e étape. Voilà pour l'essentiel de l'actualité.

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1: Bonjour à tous. Aujourd'hui dans Allons au théâtre, un spectacle d'humour à la fois drôle mais aussi touchant. Anesthésie générale de Jérémy Ferrari.

0: Le nouveau spectacle de Jérémy Ferrari traite du système de santé français. Il y dénonce le fonctionnement de la sécurité sociale, certains médicaments comme l'homéopathie, ou encore le manque d'aide accordée aux hôpitaux et au personnel soignant. Comme toujours, ces spectacles sont documentés. Jérémy Ferrari a sur scène les classeurs avec ses recherches, ainsi que le code de la santé publique. Pour chaque spectacle, l'humoriste travaille pendant 2 ans, 2 années pendant lesquelles il fait des recherches, recueille des témoignages de médecins et infirmiers, mais aussi de patients via une boîte mail mise en place pour son public. Pour ce spectacle, Jérémy Ferrari a même fait des heures de garde aux urgences afin d'être immergé dans la réalité du personnel soignant. On peut parler d'un travail journalistique qu'il transforme pour en faire un spectacle d'humour et de dénonciation, mais aussi humain, sincère et au service du public. Ce spectacle, contrairement au précédent, est beaucoup plus intime, parce qu'il y fait ce qu'il n'a jamais fait avant. Il parle de lui et de ses propres problèmes de santé. Il le dit lui-même, ce sont les passages les plus drôles du spectacle, parce que s'il est capable de sarcasme et de dérision sur tous les sujets, il se lâche encore plus quand il s'agit de lui. Il cherche aussi à transmettre un message concernant les maladies invisibles dont il est atteint, comme les troubles obsessionnels, les troubles de l'attention ou même l'alcoolisme. Il veut montrer par ses passages de confession et d'humilité que si lui s'en est sorti, tout le monde peut le faire. Il le dit très clairement. Ce n'est pas un spectacle de dénonciation, c'est un spectacle de vengeance personnelle. Les spectacles de Jérémy Ferrari vont au-delà du simple spectacle d'humour. Ce sont des véritables shows son et lumière. La musique et la lumière sont composées par Fat Lame. La musique a des consonances électro et épiques et s'accorde aux jeux de lumière. Les jeux de lumière évoluent souvent, elles précèdent l'humoriste et terminent le spectacle après son départ. En plus de la musique, des voix se font entendre, des extraits d'émissions santé, d'informations et même d'interviews. Il y a aussi un bip angoissant d'électrocardiogramme. Ces sons résonnent au début du spectacle, plongeant lentement les spectateurs dans l'ambiance. Il est temps pour moi de vous donner mon avis sur ce spectacle.
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0: J'ai dû voir le spectacle 2 fois avant de pouvoir écrire cette chronique. D'abord car c'est très riche en informations et qu'il y a énormément de choses à voir et à entendre, mais aussi car étant fan de cet humoriste, j'ai préféré le voir 2 fois avant d'avoir assez de recul pour en parler. Il y a une chose pour laquelle le recul n'y changera rien. C'est un spectacle bouleversant. Voir un artiste sur scène se dévoiler comme il le fait, c'est marquant, incroyable de sincérité et très humain. On ne s'attend pas à ça d'un spectacle d'humour, encore moins d'un humoriste pudique, engagé et cinglant comme Jérémy Ferrari. C'est une mise à nu qui lui vaut une standing ovation chaque soir depuis qu'il a commencé sa tournée. D'un point de vue humoristique, c'est très drôle. Jérémy Ferrari associe à sa marque de fabrique, l'humour noir, des moments très absurdes, des personnages loufoques et beaucoup d'énergie. J'ai eu des vrais fous rires face à l'énergie déployée et à l'absurdité soudaine et décalée dont il faisait preuve. Il y a dans son spectacle des moments de stand-up, c'est-à-dire des adresses directes à nous, public, mais aussi des sketchs dans lesquels, là encore, les informations et histoires racontées sont tirées d'histoires vraies du monde de la santé. Dans ses sketchs, il fait des clins d'œil à ses différents spectacles, très appréciés par les spectateurs fidèles. Comme toujours, il y a des interactions avec le public. Jérémy Ferrari fait même monter une personne sur scène. La deuxième fois que j'ai vu le spectacle, c'était à Sosheim. Il y avait beaucoup de complicité et de sympathie entre l'artiste et le public alsacien. Un public qu'il aime retrouver pour sa générosité et son accueil chaleureux. Enfin, d'un point de vue dénonciation, j'étais un peu restée sur ma faim la première fois lorsque j'ai assisté à la première du spectacle. Je trouvais que ça manquait d'équilibre entre la partie personnelle et la partie dénonciation et dossier. Mais un mois plus tard, lorsque je l'ai revu à Sosheim, l'équilibre était rétabli. Une fois encore, Jérémy Ferrari éduque et informe son public grâce à des mots simples, une plume acérée et engagée et un humour décapant qui font d'anesthésie générale un spectacle d'humour complet, drôle, sincère, émouvant et engagé. Et dans notre société actuelle, ça fait du bien. Vous pouvez réserver vos places directement sur le site internet darksmile.tickets. Il est important aussi de souligner que toutes les sources du spectacle sont téléchargeables sur son site internet jeremyferrari.fr. Bonne journée à tous et n'oubliez pas, le théâtre, c'est une nouvelle découverte à chaque fois que les 3 coups résonnent.
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1: Il existe de nombreux traitements médicaux pour gérer les maladies psychiatriques comme la schizophrénie. Mais même s'ils stabilisent les délires du patient, ils n'apportent pas de solution aux problèmes du quotidien. Romane Dassin, neuropsychologue strasbourgeoise, a passé ses dernières années à comprendre les troubles de la mémoire dans la schizophrénie. Elle nous explique le point de départ de sa recherche.
2: Quand on pense à la schizophrénie, on ne pense pas automatiquement aux troubles de mémoire et pourtant, ça fait partie des troubles les plus handicapants, en tout cas qui sont décrits comme étant les plus handicapants par les patients qui présentent une schizophrénie. Comment ça se manifeste? Alors, on n'est pas du tout sur un profil d'amnésie, c'est-à-dire que chez les patients schizophrènes, les souvenirs ne vont pas disparaître au fur et à mesure. Ils sont bien là, ils sont bien en mémoire, mais la difficulté pour les patients, ça va être d'y accéder. C'est pourquoi nous, neuropsychologues, on va chercher des méthodes pour leur donner un maximum d'indices par rapport à leurs souvenirs, de manière à ce qu'ils puissent accéder plus facilement aux différents détails de leurs souvenirs personnels.
1: Pour les aider à accéder à ces détails, Romane Dassin et ses collègues ont mis en place un programme de remédiation qu'ils ont testé sur des patients volontaires.
2: Il existe différentes méthodes, mais la méthode que nous, on a utilisée au sein du laboratoire INSERM, ça a été la méthode de la caméra portable. Donc en fait, on propose aux patients de porter une caméra sur leurs vêtements, et cette caméra, de manière tout à fait autonome, va prendre des photos toutes les 30 secondes environ. Et c'est ces photos-là qu'on va utiliser, qu'on va remontrer régulièrement aux patients, de manière à ce qu'ils puissent récupérer un maximum de détails par rapport à des événements qu'il aura photographiés.
1: Concrètement, qu'est-ce que ça change pour le patient de voir ces photos ? D'après la neuropsychologue, la méthode du visuel a déjà fait ses preuves face à d'autres maladies neurologiques.
2: C'est vraiment un travail sur l'image, donc on va vraiment proposer des indices visuels. Ce qui est intéressant en fait avec les photos, c'est que le patient va pouvoir récupérer des détails que lui-même n'avait pas forcément en mémoire au départ. C'est-à-dire que quand on vit un événement, on ne prête pas attention à tout l'environnement qu'on a autour de nous, alors que lorsqu'on a accès à des photos, eh bien on va pouvoir compléter le souvenir, l'enrichir avec des détails auxquels on n'avait pas forcément prêté attention au départ. Dans la schizophrénie, c'est quelque chose de nouveau. À notre connaissance, il n'y a pas encore d'études qui ont utilisé des photos d'événements pour entraîner la mémoire dans la schizophrénie. Par contre, la caméra portable, c'est un dispositif qui a déjà été utilisé dans d'autres pathologies, notamment neurologiques. Je pense notamment à la maladie d'Alzheimer ou encore l'épilepsie ou des personnes qui ont subi un traumatisme crânien et qui présentaient des pertes de mémoire.
1: Pourtant, malgré l'efficacité du programme, les patients n'ont constaté aucun changement. Certains critères ont été modifiés pour de meilleurs résultats lors des prochains tests.
2: Dans une première étude qu'on a menée, on a permis de montrer que le fait d'utiliser des photos d'événements, ça a bien permis aux patients de récupérer plus de détails que finalement si on n'avait pas entraîné les souvenirs ou si on les avait entraînés avec une autre méthode. Ce qui nous a un petit peu embêtés, c'était de voir qu'effectivement ce bénéfice-là, il n'était pas forcément perçu par les patients. C'est-à-dire qu'ils n'estimaient pas que leur souvenir, il était meilleur lorsqu'on l'avait entraîné avec les images. À partir de là, on s'est dit que ce qu'il fallait véritablement faire, c'était intensifier les séances d'entraînement et puis proposer déjà ce programme à des patients qui présentent bien une plainte en mémoire parce que dans l'étude que j'avais présentée, effectivement, les patients sélectionnés ne présentaient pas forcément de plainte en mémoire. Donc on s'est dit que ça pouvait jouer aussi sur nos résultats. Donc là, ce qu'on va faire, c'est vraiment proposer un programme de remédiation cognitive assez intense qui va entraîner les souvenirs de patients qui se plaignent de leur mémoire et qui va essayer d'entraîner véritablement des souvenirs qui ont un sens pour le patient, donc des souvenirs qu'il aura lui-même choisi au préalable.
1: Le programme n'est pas une solution définitive, car on ne peut pas guérir les troubles ni assurer que la méthode convienne à tous. Il s'agit plus d'apprendre à vivre avec ces troubles, mieux les maîtriser.
2: Le but du jeu, c'est, en remédiation cognitive, d'aider les patients à pallier quand même à leurs difficultés cognitives. Mais au final, l'objectif central de la remédiation cognitive, c'est de les aider à se réinsérer dans la société, d'un point de vue scolaire ou professionnel ou social. Donc en fait, on ne va pas guérir les patients schizophrènes grâce à de la remédiation cognitive, d'autant qu'à chaque fois, on se centre sur l'un des troubles bien spécifiques. Donc on ne va pas guérir la schizophrénie. Par contre, on va permettre aux patients d'être plus à l'aise avec leur mémoire, d'avoir la possibilité de se séparer de la caméra portable, de ne plus en avoir besoin et de spontanément pouvoir retrouver ces détails-là dans leur vie quotidienne sans avoir besoin de l'aide de la caméra.
1: Si vous souhaitez en savoir plus sur les troubles de la mémoire dans la schizophrénie, retrouvez bientôt l'ensemble de la recherche de Romane Dassin sur www.thèse.fr.
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0: Bonjour à tous, à la une de l'actualité, face au méga-feu, le député insoumis Éric Coquerel réclame une loi de finances rectificative afin de renforcer les moyens de lutte contre les incendies et le réchauffement climatique. Il propose notamment de taxer les multinationales ayant réalisé de gros bénéfices. Selon lui, plusieurs milliards d'euros seraient nécessaires pour répondre à l'urgence. La vigilance reste de mise face à la canicule. 18 départements du sud-est sont toujours placés en vigilance orange par Météo France. Au total, 54 départements concernés par une canicule en France. Par ailleurs, 58 autres départements restent en vigilance jaune pour des risques d'orage. Les autorités appellent donc à limiter les sorties aux heures les plus chaudes et à bien s'hydrater. Un enfant de 2 ans a été retrouvé mort dimanche à Marseille dans un appartement du 14e arrondissement. Selon une source policière, le petit garçon présentait des traces de strangulation et aurait été retrouvé après sa sieste pendu au fil d'une persienne. Sa mère, son compagnon et une adolescente de 13 ans ont été placés en garde à vue. Une enquête est en cours pour déterminer les circonstances exactes du drame. Les clients du service Drive Intermarché sont appelés à la vigilance. L'enseigne de grande distribution a été victime d'une cyberattaque ayant entraîné une importante fuite de données personnelles. Myriam Riahi.
1: Oui, les pirates informatiques ont eu accès aux noms, prénoms, date de naissance, adresse de facturation, numéro de téléphone et numéro de carte de fidélité de clients du Drive. Des informations sur certaines commandes en ligne ont également été consultées, comme leur numéro ou leur montant. En revanche, Intermarché assure que les données bancaires et le détail des produits achetés n'ont pas été compromis. L'enseigne indique avoir détecté puis rapidement bloqué l'intrusion. Mais une enquête est toujours en cours pour déterminer précisément le nombre de clients concernés. Selon les premières estimations, jusqu'à 2 millions d'utilisateurs du service Drive pourraient être touchés. Intermarché recommande à ses clients de redoubler de prudence, ne pas cliquer sur des liens suspects, ne jamais communiquer leurs coordonnées bancaires ou leur mot de passe et vérifier toute sollicitation via les canaux officiels.
0: Merci Myriam, une plainte a donc été déposée et la CNIL a été saisie. Et enfin, côté sport en cyclisme, la Norvégienne Sigrid Hogset a remporté la 3e étape du Tour de France Femmes entre Genève et Poligny après un impressionnant ride de 88 km en solitaire. Grâce à ce succès, elle s'empare donc du maillot jaune. La Française Cédrine Kerbaol est classée, elle, 8e sur cette 3e étape. Voilà pour l'essentiel de l'actualité.

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1: Avec Véronique Lavoué, directrice des projets auprès du CEL, le mot imposé est aujourd'hui retraite.
2: Eh bien, je vais prendre ma retraite bientôt, ça c'est vrai. Mais c'est pas à ça que ça me fait penser, en fait. La retraite, c'est vrai que c'est une période de la vie, c'est une étape. Mais moi, quand je pense à la retraite, je pense à Dieu qui est ma haute retraite. Ceux qui me connaissent bien savent que j'aime les psaumes. Et pour moi, le mot retraite, c'est d'abord ce refuge que j'ai en Dieu. Alors, je ne sais pas si c'est ce qui va me donner à la retraite. Je ne sais pas vers où j'irai, mais j'espère que je vais rester blottie dans ma haute retraite.
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0: Bonjour à tous, à la une de l'actualité. 16 départements sont toujours en vigilance orange à la canicule aujourd'hui. C'est principalement dans le quart sud-est, notamment la Drôme et le Var, où des incendies sont toujours en cours. Météo France prévoit encore plus de 35 degrés en moyenne dans ces départements. Alors trouver un petit peu de fraîcheur pendant les fortes chaleurs, c'est désormais plus simple. Le gouvernement et l'ADEME ont lancé une carte interactive. Elle recense les lieux où il est possible de se mettre à l'abri de la chaleur partout dans l'Hexagone. Myriam Riahi.
1: Oui, près de 43 000 refuges climatiques sont déjà répertoriés en métropole comme en Outre-mer. Il s'agit de lieux accessibles au public comme des parcs, des musées, des médiathèques, des cinémas, des centres commerciaux, des piscines, mais aussi certaines églises ou plages. Cette carte est participative, ça veut dire que chacun peut y ajouter les endroits qu'il fréquente lorsqu'il fait très chaud ou consulter les recommandations des autres utilisateurs. Des filtres permettent également de rechercher un lieu climatisé ou équipé d'un point d'eau potable. Au-delà de l'information du grand public, cet outil doit aussi aider les collectivités à mieux faire face aux épisodes de canicule.
0: Merci Myriam. Et depuis le mois de mai, la France connaît déjà son quatrième épisode de forte chaleur. La vague de chaleur du mois de juin a déjà entraîné plus de 5 700 décès excédentaires. C'est un niveau inédit depuis la canicule de 2003. La sécheresse atteint un niveau inédit partout dans l'Hexagone. 43% des stations de surveillance des petits cours d'eau sont désormais touchés. C'est ce que dit l'Office français de la biodiversité. C'est un record pour un début août. Au total, 1373 cours d'eau sont en rupture d'écoulement ou totalement à sec. Une situation aggravée par les vagues de chaleur et le manque de pluie. Les ministres de l'Intérieur de l'Union européenne sont ce matin en visio à partir de 10h. Le but, tirer les leçons de l'arrivée de dizaines de milliers de migrants à Ceuta. C'est une enclave espagnole. Deux lignes s'opposent, l'Espagne qui défend sa politique d'accueil et les autres pays comme l'Italie et le Danemark qui réclament un durcissement de la politique migratoire européenne. La France refuse d'alimenter la polémique. Elle rappelle que la plupart des migrants ont déjà été reconduits au Maroc. En cyclisme, l'énorme numéro de Sigrid Hauxset sur le Tour de France Femmes. La Norvégienne s'est imposée hier en solitaire sur la troisième étape après une échappée quand même de 88 km. Elle s'empare du maillot jaune. Prochaine étape aujourd'hui, c'est un contre-la-montre individuel de 21 km entre Gevrey-Chambertin et Dijon. La première française est actuellement sixième du classement général.

0: 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Avec Mathieu Buch, directeur de l'Action chrétienne en Orient, le mot imposé est aujourd'hui « sens ».
1: J'ai eu une vocation assez jeune pour devenir pasteur quand j'étais lycéen, autour de mes 15 ans, comme ça, sans trop savoir qu'est-ce que ça allait amener. Alors quand on est adolescent, une vocation qui se découvre, c'est très enrichissant, épanouissant. Après on fait des études, après on fait des expériences. Et fréquemment on se demande, mais qu'est-ce qui fait sens? Est-ce que mon sens se renouvelle, le sens de ma vocation, de mon ministère de pasteur? On rencontre beaucoup de difficultés, il y a moins de monde au culte, les églises chez nous, sécularisées, etc. Voilà. Et finalement, en venant à l'Action chrétienne en Orient, il y a 3 ans, quelque part, ça m'a redonné du sens aussi dans ma vocation. Il y a cette ouverture vers d'autres églises qui ont aussi d'autres difficultés et qui pourtant m'apportent beaucoup aussi par leur témoignage, leur engagement, l'expression de leur espérance, leur ténacité. Ça me nourrit, ça me redonne aussi du sens à moi dans mon travail. Je sais pourquoi je travaille. Je sais qu'il y a des personnes là-bas qui comptent sur nous, qu'il faut témoigner ici, récolter des fonds, partager des temps de prière, des temps d'information. Pour moi, ça fait sens. Sens aussi d'une histoire, puisqu'on est dans les 100 ans de l'Action chrétienne en Orient, d'avoir retracé l'évolution de notre association sur 100 ans. On a vu que ça avait beaucoup de sens et ça vous aide aussi, voilà, tous les jours, quoi.
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0: Bonjour à tous, cette semaine dans Fallait y penser, on va parler avion. Vous vous êtes sûrement déjà posé dans l'herbe pour regarder les nuages et soudain un avion passe et laisse de longues traînées blanches dans le ciel bleu. Ouais, il crée des nuages quoi. Eh bien non, pas du tout. D'ailleurs, contrairement aux idées reçues, il ne s'agit ni de dégazage comme le pensent beaucoup de personnes. Ah, c'est complotiste. Ni de la fumée issue des moteurs thermiques. En fait, ces traînées blanches sont appelées contrailles et ce sont tout simplement de la vapeur d'eau qui se transforme en glace. Mais oui, bien sûr, comme si la glace se formait dans le ciel. Bah voyons, les moteurs des avions jettent des gaz d'échappement dans lesquels on trouve notamment de l'eau. Ces gaz donc mélangés à de l'eau se condensent sous forme de cristaux de glace quand ils sont en contact avec l'air froid et humide qu'on trouve bien évidemment en altitude. Ouais, ok, mais ça explique pas pourquoi on ne les voit pas tout le temps ces traînées blanches, hein. Eh bien en fait tout dépend des conditions atmosphériques. S'il fait sec et ensoleillé, cette fameuse vapeur d'eau issue de la combustion du kérosène s'évapore rapidement et elle n'a donc pas le temps de laisser des traces. A contrario, s'il fait froid et humide, elle a le temps de se cristalliser et donc de former des contrailles. Moi je trouve que c'est suspect quand même tout ça. Hein. On récapitule, les traînées blanches laissées par les avions de ligne s'appellent des contrailles. Elles sont issues de la condensation des vapeurs d'eau rejetées par l'avion avec l'air froid et humide qu'on trouve en haute altitude. Ce qui explique également pourquoi on ne les voit pas tout le temps. Moi je reste persuadée quand même que c'est les avions qui fabriquent les nuages. Hein. Et oui, fallait y penser. Voilà, c'est tout pour aujourd'hui. Quant à moi, je vous dis à la semaine prochaine pour un nouveau fait expliqué dans Fallait y penser.
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0: Bonjour à tous, à la une de l'actualité, 16 départements sont toujours en vigilance orange à la canicule. Aujourd'hui, c'est principalement dans le quart sud-est, notamment la Drôme et le Var, où des incendies sont toujours en cours. Météo France prévoit encore plus de 35 degrés en moyenne dans ces départements. Alors trouver un petit peu de fraîcheur pendant les fortes chaleurs, c'est désormais plus simple. Le gouvernement et l'ADEME ont lancé une carte interactive. Elle recense les lieux où il est possible de se mettre à l'abri de la chaleur partout dans l'Hexagone. Myriam Riahi.
1: Oui, près de 43 000 refuges climatiques sont déjà répertoriés en métropole comme en Outre-mer. Il s'agit de lieux accessibles au public comme des parcs, des musées, des médiathèques, des cinémas, des centres commerciaux, des piscines, mais aussi certaines églises ou plages. Cette carte est participative, ça veut dire que chacun peut y ajouter les endroits qu'il fréquente lorsqu'il fait très chaud ou consulter les recommandations des autres utilisateurs. Des filtres permettent également de rechercher un lieu climatisé ou équipé d'un point d'eau potable. Au-delà de l'information du grand public, cet outil doit aussi aider les collectivités à mieux faire face aux épisodes de canicule.
0: Merci Myriam. Et depuis le mois de mai, la France connaît déjà son 4e épisode de forte chaleur. La vague de chaleur du mois de juin a déjà entraîné plus de 5 700 décès excédentaires. C'est un niveau inédit depuis la canicule de 2003. La sécheresse atteint un niveau inédit partout dans l'Hexagone. 43% des stations de surveillance, des petits cours d'eau sont désormais touchés. C'est ce que dit l'Office français de la biodiversité. C'est un record pour un début août. Au total, 1373 cours d'eau sont en rupture d'écoulement ou totalement à sec. Une situation aggravée par les vagues de chaleur et le manque de pluie. Les ministres de l'Intérieur de l'Union européenne sont ce matin en visio à partir de 10h. Le but, tirer les leçons de l'arrivée de dizaines de milliers de migrants à Ceuta. C'est une enclave espagnole. Deux lignes s'opposent, l'Espagne qui défend sa politique d'accueil et les autres pays comme l'Italie et le Danemark qui réclament un durcissement de la politique migratoire européenne. La France refuse d'alimenter la polémique. Elle rappelle que la plupart des migrants ont déjà été reconduits au Maroc. En cyclisme, l'énorme numéro de Sigrid Hauxset sur le Tour de France Femmes. La Norvégienne s'est imposée hier en solitaire sur la 3e étape après une échappée quand même de 88 km. Elle s'empare du maillot jaune. Prochaine étape aujourd'hui, c'est un contre-la-montre individuel de 21 km entre Gevrey-Chambertin et Dijon. La première française est actuellement 6e du classement général. Voilà, fin de ce flash. Très bonne journée.

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1: Peut-être avez-vous déjà entendu ce bruit étrange et vous avez levé le nez au ciel pour découvrir un autogire. Ce drôle d'appareil mi-avion, mi-hélicoptère permet de voler en toute simplicité. Permettre aux enfants handicapés ou bien accidentés de la vie de voler à bord d'un gyrocoptère est l'un des objectifs de l'association Hulk, ou Hélicoptère Ultraléger de Kertzfeld. Cette association a été créée en 2014 par des professionnels du secourisme et a pour ambition d'envoyer voler le handicap, comme nous l'explique Joël Fricht, président de l'association.
2: C'est une association qui a pour objectif d'envoyer voler le handicap, au propre et au figuré. Au figuré, c'est qu'on ne tient pas compte du handicap en soi. En tout cas, nous, on n'estime pas que c'est au-delà d'un frein juste dans la vie, mais que ça permet de continuer. Et au propre, on voit voler nos jeunes aéronautes sur des avions de tourisme ou des gyrocoptères ou autogires ULM.
1: Une volonté de la part de ces bénévoles de transmettre leur passion pour l'aviation. Mais plus qu'une simple balade à bord d'un autogire, ces balades, justement, sont un moyen de projection vers l'avenir pour ces jeunes handicapés. Ainsi, le vol n'est pas une finalité, mais un outil pour atteindre des objectifs, comme nous l'explique Joël Fricht.
2: Hulk n'est pas une carotte. Hulk, c'est un système de projection vers l'avenir. C'est-à-dire que quand ils volent une première fois avec nous, on discute avec leur équipe encadrante ou soignante ou avec les parents.

0: et surtout avec les parents, et avec eux-mêmes, pour définir un objectif à atteindre qui leur permettra de voler à nouveau. Mais cet objectif-là sert surtout à ce qu'ils se projettent vers l'avenir, vers quelque chose de positif. Et les objectifs sont fixés en fonction de leurs besoins et de leurs envies. Et ils sont rediscutés avec eux et négociés avec eux. Pour eux, le dépassement de leur handicap, c'est d'aller au-delà de toutes ces difficultés-là.
1: Ces objectifs se traduisent sous forme d'un contrat entre l'enfant et l'association et un carnet de vol qui constitue le suivi des objectifs à atteindre. Pour les bénévoles, l'enjeu est de tirer les enfants vers le haut en les poussant à accomplir des objectifs réalisables, même si souvent ce sont les enfants eux-mêmes qui définissent leur propre but. Quant à savoir si ça leur est bénéfique, Joël Frisch répond avec le sourire aux lèvres.
0: C'était leur permettre de quitter un petit peu la pesanteur, en deux mots, la pesanteur de leur quotidien. Et leur permettre de s'élever, de voir tout ça d'un petit peu plus haut. Un de nos tout premiers aéronautes nous a dit au retour qu'on a l'impression de pouvoir prendre le monde dans sa main, vu d'en haut, et que ça donne une nouvelle perspective.
1: Une expérience qui leur est bénéfique donc et qui est totalement adaptée à la situation de ces enfants handicapés. Guidés par des pilotes aguerris qui leur expliquent les différentes notions d'aviation, du plan de vol à la vérification de la machine, ces aéronautes volent partout en Alsace. Un vol en autogire qui permet donc à ces enfants d'en apprendre plus sur les avions, mais qui leur permet aussi de grandir et de s'épanouir, comme nous l'explique Joël Fricht.
0: Alors, des retours qu'on en a, déjà, le premier bénéfice, c'est qu'ils en reviennent avec le sourire. Donc, pendant, on l'espère, quelques jours, quelques semaines, ils garderont un petit peu la tête dans les nuages. Au niveau du programme lui-même, c'est bien sûr le fait de pouvoir se projeter et surtout dans les périodes de plateau où ils n'arrivent plus à évoluer, où ils stagnent dans les progrès, c'est une façon de se raccrocher à quelque chose qui leur a plu et d'avancer, de continuer à progresser.
1: L'association Hulk pour hélico ultraléger de Kertzfeld est donc une association qui permet à des enfants handicapés ou bien accidentés de la vie d'atteindre des objectifs et de se projeter dans l'avenir par la médiation du vol. Mais Hulk a aussi d'autres ambitions que je vous invite à découvrir sur leur site le www.hulk-c6.fr.
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0: Bonjour à tous, à la une de l'actualité. 16 départements sont toujours en vigilance orange à la canicule. Aujourd'hui, c'est principalement dans le quart sud-est, notamment la Drôme et le Var, où des incendies sont toujours en cours. Météo France prévoit encore plus de 35 degrés en moyenne dans ces départements. Alors, trouver un petit peu de fraîcheur pendant les fortes chaleurs, c'est désormais plus simple. Le gouvernement et l'ADEME ont lancé une carte interactive. Elle recense les lieux où il est possible de se mettre à l'abri de la chaleur partout dans l'hexagone. Myriam Riahi.
1: Oui, près de 43 000 refuges climatiques sont déjà répertoriés en métropole comme en Outre-mer. Il s'agit de lieux accessibles au public comme des parcs, des musées, des médiathèques, des cinémas, des centres commerciaux, des piscines, mais aussi certaines églises ou plages. Cette carte est participative, ça veut dire que chacun peut y ajouter les endroits qu'il fréquente lorsqu'il fait très chaud ou consulter les recommandations des autres utilisateurs. Des filtres permettent également de rechercher un lieu climatisé ou équipé d'un point d'eau potable. Au-delà de l'information du grand public, cet outil doit aussi aider les collectivités à mieux faire face aux épisodes de canicule.
0: Merci Myriam. Et depuis le mois de mai, la France connaît déjà son 4e épisode de forte chaleur. La vague de chaleur du mois de juin a déjà entraîné plus de 5 700 décès excédentaires. C'est un niveau inédit depuis la canicule de 2003. La sécheresse atteint un niveau inédit partout dans l'Hexagone. 43% des stations de surveillance, des petits cours d'eau sont désormais touchés. C'est ce que dit l'Office français de la biodiversité. C'est un record pour un début août. Au total, 1373 cours d'eau sont en rupture d'écoulement ou totalement à sec. Une situation aggravée par les vagues de chaleur et le manque de pluie. Les ministres de l'Intérieur de l'Union européenne sont ce matin en visio à partir de 10h. Le but, tirer les leçons de l'arrivée de dizaines de milliers de migrants à Ceuta. C'est une enclave espagnole. Deux lignes s'opposent, l'Espagne qui défend sa politique d'accueil et les autres pays comme l'Italie et le Danemark qui réclament un durcissement de la politique migratoire européenne. La France refuse d'alimenter la polémique. Elle rappelle que la plupart des migrants ont déjà été reconduits au Maroc. En cyclisme, l'énorme numéro de Sigrid Hauxset sur le Tour de France femme. La Norvégienne s'est imposée hier en solitaire sur la 3e étape après une échappée quand même de 88 km. Elle s'empare du maillot jaune. Prochaine étape aujourd'hui, c'est un contre-la-montre individuel de 21 km entre Gevrey-Chambertin et Dijon. La première française est actuellement 6e du classement général. Voilà la fin de ce flash. Très bonne journée à tous.
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3: 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Une petite pensée sur De Gaulle à Colombey les deux églises.
4: De Gaulle habitait dans le patelin originaire de mon père, Colombey les deux églises. Alors on a connu De Gaulle, il était de l'âge de mes parents exactement. Il a racheté ce bâtiment qui était l'ancienne brasserie et qu'on appelait la brasserie. Mais on ne savait même pas son nom. On l'appelait le colonel de la brasserie. Quand on a parlé de De Gaulle, c'est une détente qui nous a dit « Est-ce que vous savez que De Gaulle, c'est le colonel de la brasserie ?» Ben non, on ne savait pas. Et puis voilà. Alors bon, on le connaissait parce qu'il allait à la messe. Mais chacun avait son banc. Et alors De Gaulle, il était tout au début de l'église, près de l'hôtel. Et comme lui était ponctuel et qu'il arrivait juste toujours à l'heure, et nous un peu en retard, alors on ne le connaissait que de dos.
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2: Aujourd'hui, dans ma chanson coup de cœur, on a Lily Steele. On va écouter une violoniste qui fait de la dubstep. Et oui, ça existe et le résultat est magique. Elle s'appelle Lindsay Sterling. Elle nous transporte dans un autre monde avec la douceur de son violon qui contraste avec la furie du beat. Je vous fais écouter Crystallize, un de ses titres les plus doux. Et c'est maintenant dans ma chanson coup de cœur.

0: C'était Crystallize de Lindsay Sterling dans ma chanson coup de cœur et je ne peux que vous conseiller d'aller taper son nom sur YouTube et de regarder ses clips qui sont de vrais courts-métrages.
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0: Bonjour à tous, à la une de l'actualité, 16 départements sont toujours en vigilance orange à la canicule. Aujourd'hui, c'est principalement dans le quart sud-est, notamment la Drôme et le Var, où des incendies sont toujours en cours. Météo France prévoit encore plus de 35 degrés en moyenne dans ces départements. Alors trouver un petit peu de fraîcheur pendant les fortes chaleurs, c'est désormais plus simple. Le gouvernement et l'ADEME ont lancé une carte interactive. Elle recense les lieux où il est possible de se mettre à l'abri de la chaleur partout dans l'hexagone Myriam Riahi.
1: Oui, près de 43 000 refuges climatiques sont déjà répertoriés en métropole comme en Outre-mer. Il s'agit de lieux accessibles au public comme des parcs, des musées, des médiathèques, des cinémas, des centres commerciaux, des piscines, mais aussi certaines églises ou plages. Cette carte est participative, ça veut dire que chacun peut y ajouter les endroits qu'il fréquente lorsqu'il fait très chaud ou consulter les recommandations des autres utilisateurs. Des filtres permettent également de rechercher un lieu climatisé ou équipé d'un point d'eau potable. Au-delà de l'information du grand public, cet outil doit aussi aider les collectivités à mieux faire face aux épisodes de canicule.
0: Merci Myriam. Et depuis le mois de mai, la France connaît déjà son quatrième épisode de forte chaleur. La vague de chaleur du mois de juin a déjà entraîné plus de 5 700 décès excédentaires. C'est un niveau inédit depuis la canicule de 2003. La sécheresse atteint un niveau inédit partout dans l'Hexagone. 43% des stations de surveillance, des petits cours d'eau sont désormais touchés. C'est ce que dit l'Office français de la biodiversité. C'est un record pour un début août. Au total, 1373 cours d'eau sont en rupture d'écoulement ou totalement à sec. Une situation aggravée par les vagues de chaleur et le manque de pluie. Les ministres de l'Intérieur de l'Union européenne sont ce matin en visio à partir de 10h. Le but, tirer les leçons de l'arrivée de dizaines de milliers de migrants à Ceuta. C'est une enclave espagnole. Deux lignes s'opposent, l'Espagne qui défend sa politique d'accueil et les autres pays comme l'Italie et le Danemark qui réclament un durcissement de la politique migratoire européenne. La France refuse d'alimenter la polémique. Elle rappelle que la plupart des migrants ont déjà été reconduits au Maroc. En cyclisme, l'énorme numéro de Sigrid Hauxset sur le Tour de France Femmes. La Norvégienne s'est imposée hier en solitaire sur la troisième étape après une échappée quand même de 88 km. Elle s'empare du maillot jaune. Prochaine étape aujourd'hui, c'est un contre-la-montre individuel de 21 km entre Gevrey-Chambertin et Dijon. La première française est actuellement sixième du classement général. Voilà, fin de ce flash. Très bonne journée à tous.
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3: Trouver du travail s'avère difficile pour de nombreux Français ces dernières années. Assumer le statut de chômeur l'est parfois plus encore. L'association Active Action tente de soutenir ces personnes en baisse de confiance en développant leur employabilité à travers des ateliers ludiques et des temps de parole. Mais l'usine Nélic, volontaire en service civique, est une des animatrices de ces rencontres. Elle nous présente les débuts et les motivations de l'association.
4: C'est une association qui a été créée il y a 5 ans par 3 cofondateurs qui en fait ont connu plusieurs périodes de chômage de façon successive. Et en fait, ils se sont rendus compte que dans la société aujourd'hui, il n'y a pas beaucoup de choses en fait créées pour répondre aux besoins concrets en fait des personnes au chômage. Voilà, c'est une association qui a évolué comme ça. On aide les personnes, on accompagne les personnes grâce à des ateliers collaboratifs dans lesquels en fait on les laisse travailler ensemble, on les laisse coopérer ensemble. Et de cette coopération émergent en fait des opportunités d'action.
3: Une coopération d'ailleurs très mixte. Les ateliers proposés par l'association sont ouverts à tous, quel que soit l'âge ou la situation professionnelle. On en compte environ 2 par semaine à Strasbourg.
4: Aujourd'hui, on a fait un Active Jump. Il y a aussi l'Active Up. Ça, c'est pour créer un plan d'action, en fait, de façon très méthodique. Donc, sur un mois, en fait, c'est aussi la méthode des petits pas. On y va petit à petit. Il y a l'Active Boost. Ça, c'est l'atelier pour dépasser, justement, les sentiments négatifs liés au chômage et retrouver la confiance en travaillant en équipe. Et ensuite, il y a un parcours entrepreneur qui a été créé, en fait, à la base pour les personnes qui portent un projet professionnel et qui ont besoin de clés, de méthodes pour nourrir ce projet-là, mais qui peut très bien s'adresser à tout le monde, en fait. Par exemple, l'Active Pitch ou l'Active Rebond, c'est des ateliers pour apprendre à bien s'exprimer à l'oral et à convaincre, et l'Active Rebond pour apprendre à appréhender un échec d'une toute autre façon. Ça peut parler à tout le monde. Et ensuite, il y a tous les ateliers qui sont hyper riches, qui sont créés en fait par les Active Acteurs eux-mêmes, donc Active Sophrologie, Active Tes Compétences, Active Théâtre. Ça, c'est eux qui les créent en fait.
3: L'atelier Active Jump, par exemple, a pour but de faire découvrir à chacun les valeurs ajoutées de son profil.
4: Je lance un chrono de 5 minutes et je leur dis, bah voilà, dites-moi tout ce que vous aimez faire. Et ils sont assez surpris par cette question, parce que voilà, c'est pas un point de départ normalement quand on cherche. Donc ça leur demande vraiment de partager, aussi de raconter des choses intimes, personnelles, qu'ils sont prêtes à partager. Donc voilà, ils me posent plein de post-it comme ça avec les choses qu'ils aiment faire. Et ensuite, je construis des binômes en fait, donc ils se mettent à deux. Et ils vont parler pendant 2 minutes chacun. Et la personne qui écoute, donc de façon active, va faire émerger une qualité en fait de ces activités-là. On va partir de cette qualité pour se rendre compte des compétences qu'ils ont et en quoi ces compétences sont des opportunités pour un employeur. Donc ça veut dire que des fois ils partent d'une activité telle que la cuisine, la lecture, le cinéma et ils en arrivent à des vraies opportunités, des vraies valeurs ajoutées de leur profil susceptibles d'être utiles à un employeur. Et en fait on fait ça pour montrer justement que c'est pas parce qu'ils sont au chômage, c'est pas parce qu'en ce moment ils travaillent pas, qu'ils développent pas des compétences et qu'ils ont pas des compétences. Et ça c'est super important parce que souvent ils viennent en ayant l'impression que durant cette période-là ils développent plus rien et que surtout ils se questionnent tout le temps sur les compétences qu'ils ont.
3: Ces compétences, certains les mettent à profit des autres en devenant eux-mêmes active acteurs. Ils animent aujourd'hui certains ateliers et développent de nouveaux projets au sein de l'association.
4: Au début, c'était que 2 salariés ou 3 salariés. Maintenant, on doit être à 11 ou 12 salariés. Donc, il y a des personnes qui travaillent. C'est organisé selon plusieurs pôles. Il y a des gens qui travaillent, qui sont rémunérés. Et on compte aussi beaucoup sur les bénévoles. Et les bénévoles, c'est qui ? C'est les personnes qui ont participé à des ateliers et qui ensuite se forment, en fait, pour devenir facilitateur et animateur et qui vont soit essaimer Active Action dans différentes villes ou des gens tout simplement voilà, qui vont nous aider pour réaliser des événements. Donc il y a les deux en fait, il y a des bénévoles qui sont les Active Acteurs en général et des salariés qui sont un socle plus stable.
3: Et si vous aussi souhaitez devenir bénévole ou participer aux ateliers, rendez-vous sur agenda.activeaction.org. Vous pourrez y créer votre compte pour assister ou animer les différentes activités proposées par l'association.
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Bonjour à toutes et à tous, j'espère que vous allez bien. Je suis ravi de vous retrouver pour ce nouvel épisode de L'Oreille du Temps, l'émission qui part à la rencontre d'artistes du secteur musical pour parler avec eux des moments importants de leur carrière et de leurs anecdotes de parcours. Afin de réaliser ce voyage dans les meilleures conditions, je vous demande donc de bien vouloir prendre place à bord de ma DeLorean et d'attacher votre ceinture. Car oui, même après 10 épisodes, je n'ai toujours pas trouvé le moyen de régler ce fichu convecteur temporel. Les années viennent donc aléatoirement sans qu'on puisse y faire quoi que ce soit. Mais bon, c'est pas grave, ça donne même en général lieu à des anecdotes plutôt sympas. Bref, je ne vous fais pas patienter plus longtemps, découvrons tout de suite notre invité du jour. 1, 2, 3, 4, up!

très heureux de recevoir et de rencontrer Thibaut Sivella, chanteur, guitariste et fondateur du groupe de folk rock The Yokel. Formé en 2010 par Lulu et Thibaut, le combo n'était qu'un duo au départ et se contentait d'une guitare, d'une voix et d'un peu de production. Le véritable déclic intervient quelques années plus tard lorsque notre duo rencontre Damien, qui gère les lignes de banjo et les chœurs dans la formation actuelle. Une rencontre qui changera totalement la trajectoire et l'histoire du groupe, puisque depuis, pas moins de 5 nouveaux membres ont intégré le projet, apportant avec eux une panoplie de nouveaux instruments. Contrebasse, batterie, violon, banjo, trompette, guitare viennent désormais se répondre et s'allier pour donner le son folk et joyeux qui caractérise l'identité du groupe aujourd'hui. Depuis sa création, 2 EP ont été sortis, suivis de 2 albums, mais le groupe a également réalisé de nombreux concerts un peu partout en France, entraînant de nombreuses belles rencontres également. Le combo a par exemple eu l'occasion de fouler les planches de festivals réputés, tels que le Cabaret Vert ou encore le Jardin du Michel pour ne citer que. Le groupe a également été amené à assurer les premières parties d'artistes de renom, tels que Moriarty, Frank Turner ou encore Steven Seagal. Bref, histoire de se mettre un peu dans l'ambiance et de démarrer cet épisode avec le sourire, quelques extraits, ça vous dit ? Allez, préparez-vous, le voyage commence !

0: Bon, vous êtes prêts? Vous avez hâte de le rencontrer? Ça tombe bien parce que nous aussi, notre artiste nous attend. C'est parti!
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0: Bonjour Thibaut, merci d'être avec nous aujourd'hui. Comment tu vas?
2: Bah bonjour à vous, bah, merci beaucoup, je vais très bien, ça va.
0: Comment tu gères la situation actuelle?
2: Bon, on s'occupe comme on peut, on va dire. on répète pas mal avec les autres, on essaie de mettre des choses en place. Vu l'actu qu'on a, on a sorti un album, mais on peut pas vraiment le défendre, donc on essaye plutôt de se concentrer sur des nouvelles compos ou des adaptations de nos morceaux, proposer quelque chose de différent. On en profite pour travailler, en fait.
0: Voilà. Ouais, c'est le cas pour pas mal d'entre nous. En attendant que les concerts puissent reprendre et puis que les tournées, voilà, puissent redémarrer. Hein. On attend tout ça avec impatience. Et donc, on est là aujourd'hui, c'est aussi pour parler du coup de vos anciennes créations, de vos tournées. On va se remémorer des bons souvenirs là, et on va parler des différentes années du groupe The Yokel, dont tu es chanteur, guitariste et fondateur.
2: Oui, c'est ça.
0: Ouais. Et donc, pour commencer, j'ai pour habitude de laisser mon invité choisir la première année. Donc là, on commence en douceur et je te laisse choisir une année qui t'a marqué dans la carrière du groupe.
2: Il y en a deux, parce qu'il y a deux histoires à Yokel. Il y a la création, forcément, c'était un peu avant 2011, mais notre premier EP, il date de 2011. Et c'était une aventure et une histoire vraiment super cool. On a commencé par jouer dans la rue, et puis petit à petit, de rencontres et de copains, on a fini à enregistrer dans un studio, et puis ça a fait le tout premier petit EP de deux titres, je crois. Ça, c'était quelque chose de décisif, parce que c'est là que ça s'est créé. Mmh. Et puis la deuxième date, c'est quand on a décidé en 2016 de monter une plus grosse équipe, même si Damien nous avait rejoint entre-temps, mais là, on a décidé d'être plus nombreux, et on est passé de 2 à 3, et puis là, à ce moment-là, 7-8, donc du coup, ça a été quelque chose, un grand changement et du coup, un gros cap pour le groupe, ouais. Et c'était super bien.
0: J'imagine, c'est vrai que ça doit pas être... ça doit pas être évident, mais en même temps, ça doit apporter de nouvelles possibilités aussi quand on passe d'un duo à un trio pour ensuite finir à un groupe de 7 ou 8 personnes. C'est quand même un gros changement, quoi.
2: Ouais, carrément, mais de base, c'était vraiment une envie de cœur au niveau des compos même, en fait. À force de composer avec Lucille, avec Damien, du coup, on avait de plus en plus envie d'arrangement. Et à ce moment-là, on s'est dit, pourquoi pas agrandir le groupe, quoi. Et ça nous est venu tout naturellement. On a fait des rencontres superbes. Du premier coup, on a eu la chance. On a rencontré des gens qui sont des super potes aujourd'hui. Enfin, on est vraiment, vraiment bien dans le groupe, quoi, actuellement.
0: C'est des rencontres vraiment qui se sont faites naturellement, comme ça, par des concerts ou c'est des connaissances de connaissances. Ça s'est fait comment? Le fait de rajouter justement des membres au fur et à mesure, avec chacun un instrument différent en plus, c'est ça aussi votre point fort, c'est qu'il y a énormément d'instruments et de possibilités de diversité dans vos sons.
2: Ouais, carrément. C'était le but de la démarche de les débaucher. C'était des potes de potes. On a fait savoir qu'on cherchait des trompettistes et puis des amis nous ont aiguillés sur des gens qui correspondaient un peu à l'esprit et à l'envie de faire ce genre de musique, quoi. Et ça s'est fait tout naturellement après.
0: Première année, ça tombe bien, tu l'as évoqué tout à l'heure, c'est l'année 2010, 2011, donc c'est les tout débuts. J'ai envie de repartir un petit peu au tout début, et tu me parles de comment est-ce que vous vous êtes rencontrés par exemple avec Lulu, et de la création du duo, et comment ça s'est passé au début.
2: Avec Lulu, on s'est rencontrés, on avait des copains en commun, et un soir, moi avec des potes, j'étais dans un bar qui s'appelle la Comédie Café à Metz, où il y avait des jam sessions où on pouvait aller jouer. Avec un pote, j'ai été jouer, et puis elle aussi avec un de ses potes. Et du coup, on a discuté et on s'est aperçu qu'on écoutait les mêmes choses. C'était vachement basé un mélange d'antifolk et de bluegrass, un peu tout ça teinté par des BO. Surtout, on s'était mis d'accord sur des BO de films et tout. C'était ce qui nous avait le plus marqué au début. C'était la BO de Juno et la BO de O Brother, qui étaient des BO assez folles et qu'on adorait. Du coup, ça a commencé un peu à teinter le son, rien que sur les premières reprises qu'on faisait et les premières compos qu'on a pu faire tous les deux, quoi.
0: D'accord. Tu te souviens, voilà. Bon, du coup là c'était votre rencontre, tu te souviens de votre premier concert tous les deux?
2: Bah, le premier concert, en fait, ouais, carrément, parce que c'était, on a commencé dans la rue pour se faire un peu de sous. On était étudiants et là, en fait, il y a des gens qui passaient, qui nous ont encouragés. On était super contents et dans ces personnes-là, il y a une personne qui travaille au Ruby qui s'appelle Florian Schall, qui maintenant travaille à la Face Cachée à Metz, qui a produit aussi notre vinyle. C'est notre label vinyle aussi. Vraiment, ils font un super boulot. Et c'est lui qui nous avait organisé notre premier concert au Ruby. Et là, on a quelqu'un qui est venu, qu'on connaissait le nom, qui s'appelle Cadillac, Cadillac Prod sur Metz, qui nous avait écouté en concert et qui nous a proposé de faire notre premier EP, d'enregistrer chez lui gratuitement, parce qu'il savait qu'on était en galère à l'époque. Mais là, du coup, il nous a proposé de nous aider. Et c'est comme ça qu'on est venu à enregistrer chez lui notre premier EP et que tout s'est passé grâce à ce premier concert et à Florian Schall, du coup.
0: D'accord. Voilà. Bah tiens, puisqu'on parle un peu de votre premier EP, j'imagine qu'entre justement le premier EP et le dernier album, il y a une différence dans la manière de composer, puisque vous étiez un duo, maintenant vous êtes un groupe de 7 ou 8 personnes. Comment est-ce que vous composez, enfin comment est-ce que vous aviez composé votre premier album et comment est-ce que ça a changé maintenant?
2: Le premier album, comme tout ce qui au début c'est frais, on avait plein d'idées avec des bouts de ficelle. On essayait de faire des choses et bah comme je disais, on s'est vite aperçu qu'on tournait un petit peu en rond et qu'on avait envie d'avoir un plus gros son. Mais au départ, on composait vraiment comme ça nous venait, avec le cœur, les premiers thèmes, les premières chansons un peu naïves, ce qui marque un peu les débuts, quoi. Et c'est comme ça qu'on l'a composé, quoi. Vraiment, avec nos influences, on a essayé de s'en inspirer sans copier. Et voilà, c'est comme ça qu'on a avancé. On misait vachement sur les mélodies, sur nos devoirs, on travaillait beaucoup ça. Et ensuite, pour le dernier album, là, c'est quand on compose, on pense que derrière, il y a des arrangements et qu'il y a des personnes qui vont nous aider à trouver des mélodies, à trouver des choses comme ça. Pour les chansons du dernier album et les chansons qu'on est en train de composer, on arrive souvent avec une structure, un texte, une grille d'accords. Et ensuite, entre nous, on réfléchit, on buff, on brainstorm, on discute beaucoup de la direction du morceau. Et c'est comme ça qu'on met nos idées en commun, en fait. Moi, je me vois en train de composer pour le CD qui est sorti en 2017, parce qu'on a pris notre temps. Mais je sais pas, un tremplin, peut-être un concert.
0: Moi, j'avais noté que vous aviez fait cette année-là la première partie de Moriarty, il me semble.
2: Ah oui, ouais.
0: Est-ce que tu te souviens de ce moment
2: déjà? Ah oui, je m'en souviens très fort, ouais. C'était, c'était super bien. On n'était que trois à l'époque. Il y avait Damien et Lulu, et c'était au Trinitaire. On savait qu'on avait une chance de pouvoir faire cette première partie. On adore ce groupe, c'est un groupe qu'on connaît et qu'on aime. Et le soir-là... Il y avait quelque chose de particulier, c'était vraiment agréable, tout s'est passé agréablement et simplement. C'était bizarre alors qu'on aurait pu stresser, mais non, c'était cool. Ouais, j'en ai un super bon souvenir. Et puis après, on avait retenté notre chance, j'avais vu qu'il passait à la Rocale. Et du coup, j'avais renvoyé un message pour demander s'il cherchait un support pour la première partie. Et il m'avait répondu positivement. Donc du coup, on a eu la chance de faire une deuxième fois leur première partie au Luxembourg à la Rocale. Ouais. Et ça aussi, c'était super bien. Je sais qu'on a partagé quelques mots dehors avec le bassiste et le batteur. Qui était vraiment adorable, et puis d'entendre au loin dans les loges l'harmoniciste en train de s'exercer, c'était quand même un truc. Ça, c'était cool. On était super contents, quoi.
0: Trop bien. Et par la suite, du coup, vous aviez aussi fait, alors là, je remonte quelques années plus tard, vous avez fait par exemple la première partie de Steven Seagal ou de Frank Turner. Donc là, c'est en 2017. Allez, on fait un petit bout dans le temps, direction 2017, ouais, pour la sortie du premier album. Et donc, on peut continuer un petit peu sur ces premières parties. Steven Seagal et donc Frank Turner. Ça s'est fait comment, ces rencontres, ces premières parties?
2: Ça, c'est en regardant à droite, à gauche et peut-être par obstination. Je ne sais plus trop qui c'est qui gérait les mails à ce moment-là. Je ne sais pas s'il y avait déjà Thomas. Je pense qu'il y avait déjà Thomas pour Steven Seagal. Thomas de Pandarou, qui est notre booker et notre pote, qui fait un super boulot. Du coup, on avait déjà joué Steven Seagal. C'était à Strasbourg. Et on avait déjà joué à la laiterie, et je sais que ça s'était bien passé là-bas, donc ils nous avaient rappelé quelques fois. Et quand on avait vu qu'il y avait Steven Seagal, on avait demandé si c'était possible de faire leur première partie. À cette époque-là, on était déjà plus nombreux, mais on nous avait dit qu'il fallait avoir une formation un peu plus réduite. Donc du coup, on y avait été à 4, je crois, avec Denis, Joe, Lulu, Damien et moi, je crois, enfin 4 ou 5. Enfin bref, on avait fait cette première partie, ça s'était super bien passé. Les mecs, pareil, complètement, pareil sur scène qu'en dehors, ils sont complètement fralés, ils sont super cool. ils sont super bonnes, ils discutent super facilement. Enfin, c'est des gens super accessibles, alors qu'ils ont... Ils en ont vu quand même déjà, ils en ont fait pas mal. Et l'autre c'était Frank Turner, ouais, Frank Turner c'était à la machine à vapeur, c'était à Nancy, c'était FT qui tenait ça, et c'était des copains qui programmaient. Donc du coup là honnêtement c'était vraiment du genre piston et j'ai harcelé mon pote parce que j'étais fan de Frank Turner. Et du coup je l'ai harcelé pour qu'on puisse faire en formation ultra réduite, en duo, juste avant qu'il passe, parce que franchement c'est quelqu'un qui fait des morceaux, des titres complètement cool, enfin un artiste complètement fou, et du coup c'était une chance de pouvoir faire sa première partie dans un cadre comme ça, dans un bateau, dans une péniche, c'était super cool, voilà.
0: Donc 2017, c'est également la sortie de votre premier album, donc Here Comes the Wild. Ouais. Est-ce que tu peux nous parler un petit peu justement de ce premier album ?
2: Ouais, bah il s'est fait. En fait, on a commencé à composer à trois tout en cherchant les musiciens. Du coup, on faisait des structures de chansons où on savait qu'on allait avoir des instruments, mais on n'avait pas encore les gens ni les instruments. Mais nous, on les a composés comme ça à la base. Donc du coup, c'était déjà, on a commencé super tôt à composer, comme je disais, je pense qu'on avait commencé déjà en 2014. Et le temps de trouver les musiciens, c'était en 2016, et le temps d'arranger tout ça, de s'apprivoiser un petit peu, eux, ils voulaient savoir vers où on voulait aller, et nous, on connaissait pas vraiment les limites de ce qu'on pouvait faire tous ensemble et les limites de leur instrument. Donc du coup, il y avait un peu, ouais, on se domptait un petit peu les uns les autres pour l'enregistrement du premier album, mais ça s'est fait super bien. On a enregistré avec Chris Edrich, qui a orchestré ça parfaitement. On a enregistré chez Guillaume Thio, en plus Cadillac, qui avait fait notre première EP, et ça s'est super bien passé. On était super contents des résultats, parce que c'est la première fois qu'on s'entendait sonner avec tout l'arrangement, en fait, avec la batterie en plus de Brice. C'était quand même quelque chose qui porte vachement le son, en fait, et qui donne complètement un autre univers, une autre sonorité. Donc rien que ça, les débuts, nous, on entendait, c'était la première fois qu'on entendait ça. On n'avait même pas pu vraiment faire de belles pré-prod, donc c'était un peu une surprise pour nous quand c'est sorti. Ça aussi, c'était du coup une belle surprise. On était super contents tous, et ça nous a donné envie de continuer. Ça nous a super motivés. Ouais.
0: Sur cet album, donc la chanson qui est du même nom, qui s'appelle Here Comes the Wild, a été faite avec Chapelier Fou. Est-ce que tu peux nous parler un petit peu de ce projet aussi?
2: Ouais, ça c'était fou. En fait, la décision, vraiment, là où on a scellé le fait de vouloir être nombreux dans le groupe, c'était, je ne me souviens plus, ça devait être en 2015 ou 2016, juste avant qu'on démarche tout le monde. On nous avait proposé Nicolas Tocher de la ville de Metz, là, qui était à la programmation au Trinitaire, nous avait proposé une carte blanche à l'Arsenal de Metz, ce qui était quelque chose pour nous d'impensable et de gros. On n'était que trois à l'époque. Et là, on a voulu demander à des potes qui faisaient de la trompette, du violon et tout ça, de nous accompagner pour ce concert-là, en fait, de faire quelque chose de plus fourni. Et c'est à partir de là qu'on a demandé à des copains de venir jouer un petit peu de trompette, de violon, et on nous a dit, demandez au Chapelier Fou, en ce moment, il a le temps. On lui a demandé de venir jouer avec nous, et il a accepté. Et donc, du coup, c'était vraiment une super expérience. On a composé un peu tous ensemble, et suite à ça, quand on composait l'album quelques années plus tard, je lui ai demandé s'il voulait bien poser sur un morceau de l'album, chose qu'il a accepté. Et c'était quand même assez fou, c'était de bosser avec lui, c'est quelque chose aussi. Parce que ça réfléchit énormément, et d'un coup, d'un seul, il sort quelque chose, mais de parfait, déjà écrit, déjà pensé dans sa tête. C'est assez impressionnant, ouais. C'est un super souvenir, ça.
0: Bah, puis cette chanson, c'est vraiment un mix entre vos deux univers. Il y a le côté très planant de Chapelier Fou, et très très folk avec les instruments acoustiques de votre style, et ça donne vraiment quelque chose d'assez différent finalement de ce que vous faites, que ce soit lui ou vous habituellement, et le résultat est vraiment réussi. Enfin, c'est vrai que j'ai eu un gros coup de cœur pour cette chanson. Et, et écoute, en 2017, il y a aussi un autre élément important. C'était vraiment une grosse année quand même, 2017, hein. Et j'avais noté que c'était l'année où vous aviez fait le Cabaret Vert.
2: Ouais, le Cabaret Vert aussi, ça c'était marrant, c'était juste avant la sortie du premier album. Et vu que tout s'est passé en studio, comme je disais, avec les nouveaux musiciens qui venaient d'arriver, le Cabaret Vert, c'était la première fois qu'on jouait tous ensemble. ensemble. On avait fait des répètes séparées, les uns avec les autres, avec des éliminés d'arrivée. Le Cabaret Vert, c'était la première fois qu'on jouait tous ensemble. On avait fait des répètes séparées, les uns avec les autres, avec des...

0: en entier, avec le groupe au complet. Donc c'était un peu impressionnant pour elle, j'imagine. Et donc ouais, c'était une super expérience, on s'est amusé. Et puis c'était le concert de top départ pour nous tous, parce que c'était le premier, quoi.
1: Ouais, c'était vraiment un concert test, en fait, celui-là.
0: Ouais, carrément, on aurait pu choisir plus petit pour concert test, mais, on nous a proposé ça, et on était super pressés, et du coup, bah, on a essayé de bosser au mieux pour ça, quoi. Et ça s'est relativement bien passé. Je préférerais peut-être pas entendre les pistes aujourd'hui, mais dans mes souvenirs, c'était cool.
1: Vous êtes plus festival ou petite salle un peu intimiste, justement, là, puisqu'on est, on parle un peu des concerts?
0: On a fait plus de festivals que de salles, j'ai l'impression, quand je repense à tout ça. On a plus l'habitude des festivals, et en festival, c'est vrai qu'il y a... Bah, il y a un degré de fête en plus que dans les salles. Il y a quelque chose. En plus, la plupart du temps pour les festivals, l'été, hein, on est dehors, en extérieur. On adore ça. Ça correspond totalement. Il y a un contact avec le public qui est plus fusionnel, je trouve, en festival. Il y a quelque chose de plus fort, je trouve. Alors, je ne sais pas si c'est parce que les gens aiment bien faire la fête plus en festival que le soir dans une salle, et que du coup, ils sont plus relax et plus désinhibés, et on a l'impression de vivre plus fort la chose en festival, en général.
1: Et puis, c'est vrai que votre style de musique, de toute manière, s'approprie bien à l'ambiance des festivals. C'est de la musique très joyeuse, très dynamique, et du coup, c'est vrai que... Bah, moi, par exemple, quand je vais dans un festival, que je tombe sur un groupe comme vous, bah forcément, j'ai envie de rester et de faire la fête avec vous, tu vois.
0: Ouais, ouais, c'est quelque chose à laquelle on est vachement attaché, et même on y pense peut-être inconsciemment quand on compose les morceaux. Mais c'est pas pour autant qu'on délaisse les morceaux calmes et un peu plus mélancoliques, etc. Mais c'est vrai que quand on compose, en général, on se dit « Ouais, ça pourrait être bien, on a hâte de jouer en festival, ça va bien sonner, je pense. » C'est vrai qu'on y pense. Ouais, quand on compose aussi.
1: Écoute, je te propose de continuer, et là, on va faire un petit retour en arrière. Donc, le générateur m'a sorti l'année 2012.
2: 2012.
1: Et bah, puisqu'on est encore sur les festivals, il y a quand même un deuxième gros festival que vous avez fait dans le Grand Est, qui s'appelle le Jardin du Michel. Est-ce que tu peux m'en parler un petit peu ?
0: Moi, là, c'était complètement n'importe quoi. Avec Lulu, on était hallucinés. Total. C'était, comme dirait Brice, qui est batteur dans le groupe, c'est un truc de ma boule. En fait, on ouvrait l'après-midi, et c'était le dimanche, je crois. Du coup, on s'était dit, bon, bah, on va faire un set en douceur. Puis on est que deux sur scène, et on était sur la grande scène. On était que tous les deux. Enfin, on était rikikis par rapport à les monts de scène. Et on s'était dit, bon, on va faire une entrée en douceur, on va faire des chansons calmes. Et on commence à jouer, et on n'avait pas vu qu'il y avait pas mal de potes à nous qui étaient présents, vu que c'est dans le Grand Est. Et je pense qu'ils ont dû lancer un petit mouvement de foule, c'est-à-dire que le peu de gens qui étaient là se sont approchés de la scène, et les gens commençaient à rentrer, et il y a quand même eu du monde, chose qu'on pensait pas à l'heure d'ouverture. Je crois qu'on jouait à 14 ou 16 heures, on était le premier groupe, et on a vu le monde arriver comme ça, et on n'était pas prêt, en fait, à ça, parce que les gens hurlaient, et je sais pas, c'était hyper marrant. Et ils étaient plus forts que nous sur scène, on les entendait plus eux que nous. Les retours n'étaient pas assez forts. Et on se regardait avec lui, on se disait, mais qu'est-ce que c'est ça, qu'est-ce qu'on fait? On s'entendait même pas. Enfin, et c'était un moment super cool. Il y avait le frère de mon beau-frère qui était déguisé en singe et qui a slamé pour Mr. Monkey pour une de nos premières chansons, auquel on avait une petite mascotte en gorille comme ça qui avait slamé. Enfin, c'était un concert complètement fou. Ouais. Ça, c'était la première fois qu'on s'est dit, mais c'est n'importe quoi. Et du coup, on a aimé cette ambiance, et c'est peut-être ça aussi qui nous fait qu'on recherche ça et qu'on aime les festivals toujours autant. Et voilà.
1: D'accord. Les concerts et les festivals, c'est aussi le moment pour rencontrer des fans, les personnes qui vous suivent. Est-ce que tu as une anecdote, quelque chose à raconter sur vos fans, ou une demande un peu originale, ou je sais pas, quelque chose qui te vient comme ça, qui t'a marqué?
0: On a le souvenir d'une fois, si, y a une phrase qui revient souvent, on se regarde et on rigole parce que c'était super touchant, mais vraiment touchant. On était en festival, justement, je crois que c'était au Design Fest près de Lyon. Et là, on commence à jouer Here Comes the Wild, et il y avait un mec devant avec sa femme qui était contre la barrière, et on commence à jouer tout doucement le morceau parce qu'il commence très bas. Et là, le mec reconnaît le morceau et il hurle chef-d'œuvre, chef-d'œuvre. Et ça, on a éclaté de rire tous sur scène. Et du coup, c'est resté ça. Voilà, c'est l'anecdote. Je me souviens, c'est en tout cas le truc le plus marrant qui nous soit arrivé. Ouais. Voilà.
1: D'accord. Bon, bah écoute, je te propose de continuer et d'arriver quand même à l'année 2020. 2001, parce que c'est l'année de la sortie.

0: de votre deuxième album.
1: 2020.
0: Donc est-ce que tu peux me parler un petit peu de ce nouveau projet ?
2: Bah, un projet qui s'est fait dans la joie et la bonne humeur, mais qui a du mal à sortir, compte tenu du contexte, quoi. Mais,
0: ouais.
2: Du coup, tout était prêt, et puis on a dû le repousser, jusqu'au moment où c'était plus possible de repousser. Mais c'est un album dont on est super fiers, et pour la première fois, on est accompagné vraiment d'une équipe. On a le label Dièse 14 avec toute son équipe qui nous a pris dans son écurie. On est super contents, ils bossent super bien. On est entouré par La Face Cachée qui ont produit aussi le vinyle, par un attaché de presse, par Yann Landry et par Thomas pour Pandarou pour les concerts. On a toute une équipe qui nous suit, on est super contents, c'est la première fois. Cet album, on a envie de le défendre, c'est de la frustration, mais bon, comme pour toutes les personnes qui ont sorti un album cette année, quoi.
0: Quelle est pour toi la plus grosse différence entre votre premier album et celui-là, du coup ?
2: Bah, le premier, comme je disais, on s'apprivoisait, on se cherchait un petit peu entre les influences de chacun, les directions un peu artistiques et la couleur à donner à nos chansons. Là, on est parti sur quelque chose où on savait déjà, on sait ce que chacun attend plus ou moins de l'autre, en fait. Donc ça a été vachement plus facile, on avait vachement plus de possibilités. Surtout que celui-là, on l'a écrit en plus avec Eleonore, qui a rejoint l'équipe en cours de route entre le premier et le deuxième album. Mm-hmm. Eleonore, c'est la femme de Denis qui est à la trompette, et Léo, elle est à la trompette et au violoncelle.
0: D'accord.
2: Voilà, ils sont mari et femme dans le groupe, tous les deux. Et elle nous a rejoint juste avant l'album, et elle a été une pièce, enfin un élément hyper important pour tout ce qui est écriture, d'arrangement, sur les cordes, sur les cuivres, parce que c'est un petit génie. Et du coup, c'était super agréable de bosser avec elle. On avait beaucoup plus de possibilités que sur le premier album, en fait, on va dire.
0: D'accord. Après, du coup, oui, tu disais qu'en effet, il y a de la frustration de ne pas pouvoir le défendre sur scène. Mais les confinements, on va essayer de trouver du positif. C'est aussi, ou la situation actuelle, c'est aussi le moyen d'approfondir, par exemple, la réalisation de clips. Et je pense notamment au clip de la chanson Morgan Peach, où du coup, vous aviez quand même un sacré projet, puisque vous n'avez pas réalisé un clip, mais deux clips. C'est ça ? Est-ce que tu peux revenir un peu avec nous sur ce projet ?
2: Ouais, carrément. On l'a réalisé avec Vincent Giorgetti, qui est un pote à nous, avec qui on avait déjà fait le clip de Until and Shovel et de Vieux Souvenirs sur le premier album. En fait, c'était une idée de Damien, à la base, Damien qui est au banjo, hein, qui avait pour idée de faire une histoire comme on était petit, le livre dont vous êtes le héros, où on peut choisir les directions et tout ça, vu que la chanson parle des choix. Mmh. Et lui, dans son idée de départ, l'écran était splitté et on voyait des choses qui se passaient directement sur une seule scène, en fait. Mais tout le long du clip, l'écran splitté. Et Vincent, pendant le montage, s'est dit « Mais en fait, on peut faire deux clips ?» Du coup, il me l'a proposé, il m'a proposé l'idée, mais de base, c'était pas vraiment le format de clip. C'était un clip et deux clips à l'intérieur d'un clip. Mais on a trouvé qu'il y avait possibilité de faire vraiment deux histoires différentes, deux clips avec un concept autour du choix, etc. et de vraiment plus le matérialiser, ce choix. Et on a pensé à tout ça, en fait, en le fabriquant. On avait déjà la matière et puis en fabriquant, on a pensé au format, en fait.
0: Donc on s'imagine 10 ans dans le futur. Où est-ce que vous vous voyez avec The Yotel ? Est-ce que vous avez des projets futurs ou toi, d'un point de vue personnel, où est-ce que tu t'imagines ?
2: Bah, on va dire que c'est difficile de se projeter, vraiment. Pourquoi pas plusieurs albums et l'espoir d'avoir fait des concerts et de pouvoir jouer à l'étranger, ça c'est quelque chose qu'on aimerait vraiment beaucoup, de jouer dans des pays anglo-saxons. Moi, le rêve, ce serait de jouer à la Nouvelle-Orléans. Ce serait un truc de fou, donc si d'ici 10 ans on arrive à faire ça, ce sera déjà beau. Non, je sais pas.
0: Est-ce que vous avez un artiste ou un groupe avec qui vous rêveriez de collaborer ? Votre artiste idéal pour une collaboration, ce serait qui ?
2: Je pense que je parlerai pour parce que c'est facile, mais je parle pour surtout pour Damien et Joe, je pense. Bon, pour moi, je rechignerai pas, mais forcément avec Marcus Mumford, je pense que ce serait quelque chose de fou, de Mumford & Sons. Un Ross Robinson aussi, ça serait assez incroyable de bosser avec un prod de fou. Mais comme ça, je dirais Marcus Mumford, mais bon, si on devait rêver, moi, ce serait Bob Dylan. Hein. voilà.
0: Bon bah écoute, en tout cas on vous souhaite voilà, tout plein de bonnes choses, tout plein de nouveaux albums, de collaborations, et on espère que la situation se rétablira assez rapidement pour que vous puissiez enfin défendre votre deuxième album qui est tout simplement excellent, hein. Il est vraiment très bon et vous méritez de pouvoir le défendre sur scène, et on sera les premiers à venir vous voir si vous passez dans le coin pour défendre cet album et vos anciennes compositions.
2: Ah bah avec plaisir.
0: Merci à toi en tout cas.
2: Merci beaucoup, merci à vous. Hein.
0: Je remercie encore chaleureusement Thibaut et The Yotuel pour cet entretien. Je ne sais pas vous, mais moi, j'ai une patate d'enfer après une interview comme ça. Je vous invite bien évidemment à foncer les suivre sur les réseaux sociaux pour ne louper aucune de leurs actualités. Quant à moi, je vous retrouve très vite pour un nouvel épisode en compagnie d'un ou d'une nouvelle artiste. Eh oui, vous allez encore devoir me supporter quelques temps. Qui sera le prochain ou la prochaine à voyager avec nous ? Mystère. Bye !

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1: 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Il est 11h.

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3: Avez-vous déjà entendu parler de David Gale et de Lloyd Chapley? Ça tombe bien, nous non plus. L'occasion donc de revenir sur l'histoire de ces deux informaticiens qui ont changé à jamais la phase d'admission dans les écoles post-bac. D'ailleurs, l'un d'eux, Lloyd Chapley, a obtenu le prix Nobel d'économie en 2012 pour ses travaux sur l'ajustement entre l'offre et la demande. Et c'est justement le sujet du jour, l'algorithme derrière Parcoursup.
4: Alors Parcoursup, c'est quoi? Pour ceux qui ont eu leur bac il y a bien quelques années ou qui sont sortis des études depuis un bon moment déjà, on va vous faire une brève présentation. Parcoursup, c'est la plateforme où les nouveaux bacheliers, ainsi que ceux voulant changer de formation, utilisent pour faire leurs vœux. Et c'est l'algorithme derrière Parcoursup qui décidera des affectations selon le choix des étudiants et des différentes formations.
3: On est clairement dans un schéma d'offres et de demandes. Les écoles offrent des formations tandis que les étudiants font des demandes d'affectation. Et c'est là que le petit programme dit des mariages stables rentre en compte. Il demande aux deux groupes de classer leurs préférences avant de définir la meilleure disposition possible pour satisfaire tout le monde.
4: Tous les élèves sont donc affectés à une formation qui essaie de correspondre au mieux à la fois aux préférences des candidats et des formations. C'est ce que l'on appelle une configuration stable. Cela fonctionne plutôt bien à petite échelle et c'était d'ailleurs le système de la plateforme qui a précédé Parcoursup, admission post-bac, de son petit nom APB.
3: APB avait néanmoins deux gros soucis. D'abord le tirage au sort pour les formations dites non sélectives et le fait que les candidats pouvaient manipuler l'algorithme. On va éviter de rentrer dans les détails, cet épisode est déjà suffisamment long, mais la principale raison reste celle du tirage au sort.
4: Parcoursup apporte deux solutions. La première, c'est que toutes les écoles classent les candidats. La seconde, c'est que les candidats ne mettent plus d'ordre dans leurs vœux. Cela a pour effet notamment de rallonger les périodes d'affectation, car il y a des listes d'attente très longues en attendant que tout le monde ait fait son choix définitif.
3: C'était Daily Binary, rendez-vous la semaine prochaine pour une nouvelle dose de culture générale.

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2: Bonjour à tous, à la une de l'actualité, la vigilance reste de mise à la canicule. 16 départements du sud-est sont toujours placés en vigilance orange par Météo France. Au total, 54 autres départements sont concernés par une vigilance canicule. Par ailleurs, 58 départements restent en vigilance jaune pour des risques d'orage. Et justement, la sécheresse atteint un niveau inédit partout en France. 43% des stations de surveillance des petits cours d'eau sont désormais touchés d'après l'Office français de la biodiversité. C'est un record pour un début août. Au total, 1373 cours d'eau sont en rupture d'écoulement ou totalement secs, une situation aggravée par les vagues de chaleur et le manque de pluie. Les clients du Drive d'Intermarché sont appelés à la vigilance après une cyberattaque qui a provoqué une fuite de données personnelles. Jusqu'à 2 millions d'utilisateurs pourraient être concernés. Les pirates ont eu accès à des informations comme les noms, adresses et numéros de téléphone, mais pas aux coordonnées bancaires ni aux détails des achats. Une enquête est en cours et une plainte a été déposée. Et puis l'été est difficile pour les usagers des transports en Île-de-France. Des travaux perturbent le RERB et D, la ligne 13 du métro et le tramway T1. 15 lignes sont concernées au total. La présidente de la région Valérie Pécresse demande davantage de solutions auprès de la SNCF et de la RATP. La fin des perturbations est prévue entre fin août et début septembre. Israël ne sortira pas de Gaza avant le désarmement complet du Hamas. C'est ce qu'assure le Conseil de paix mis en place par Donald Trump pour piloter la deuxième phase de son plan de sortie de guerre. L'organisation assure avoir trouvé un terrain d'entente avec le gouvernement israélien. Et puis encore aux États-Unis, Donald Trump s'en prend désormais aux géants pétroliers. Le président américain estime qu'ExxonMobil et Chevron réalisent des bénéfices excessifs en profitant des tensions au Moyen-Orient. Il leur demande de baisser rapidement les prix des carburants à la pompe. La hausse de l'énergie alimente l'inflation, un sujet sensible à 3 mois des élections de mi-mandat américaines. Et puis côté sport, l'Union cycliste internationale renforce les contrôles sur le Tour de France féminin. Avant le contre-la-montre de Dijon, les commissaires vérifieront les tenues des coureuses pour éviter toute modification artificielle de la morphologie, notamment avec des équipements pouvant améliorer l'aérodynamisme. L'UCI veut garantir l'équité entre les concurrentes. Et puis, côté foot, l'Olympique lyonnais joue gros ce soir en Ligue des Champions. Les Lyonnais se déplacent sur la pelouse du Sparta Prague pour le 3e tour préliminaire aller. Le match retour sera prévu le 11 août au Groupama Stadium. Voilà pour l'essentiel de l'actualité. Bonne journée à tous.
3: Merci. 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
1: Bonjour à tous, bienvenue pour une nouvelle découverte théâtrale. Aujourd'hui, nous allons parler du spectacle Bovary, présenté au Maillon, mis en scène par le metteur en scène strasbourgeois Mathias Moritz, ou comme j'aime à l'appeler, l'homme qui m'a réconcilié avec Madame Bovary. Le spectacle Bovary porte, comme son nom l'indique, sur l'œuvre de Flaubert, Madame Bovary. Pourtant, le nom de son spectacle présenté au Maillon est Bovary, mœurs de province. Mœurs de province parce que, pour Mathias Moritz, c'est aussi leur histoire, l'histoire de Strasbourgeois, l'histoire de ce que c'est de vivre en province. Mathias Moritz nous rappelle aussi une chose importante, Bovary, c'est avant tout le nom de Charles Bovary. Charles Bovary, médiocre médecin de province. Sa destinée tourne autour des choix et délires de sa femme, Emma Bovary. Et pourtant, avant le mariage, Charles Bovary avait lui aussi des ambitions et des rêves. Et c'est sur ces points-là que la pièce se penche. La pression familiale et les rêves déçus de Charles Bovary. Mathias Moritz nous dit ceci à propos de la vision qu'il a du roman de Flaubert. Quand on parle d'ascenseur social et d'envie de s'en sortir et d'avaler ce qu'on nous propose comme solution, on peut s'attendre à une chute très violente et je crois que le roman raconte l'histoire de Jean qui essaye d'y croire et qui chute très violemment. Et voici mon avis sur le spectacle.
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1: Bovary est un spectacle électrique et complètement décalé. On en prend plein les yeux tout au long du spectacle, et ce, grâce au travail de mise en scène. La scénographie n'arrêtait pas d'évoluer, tant sur la forme que le fond, un fond symbolique. On passe d'un plateau dit classique et linéaire, très théâtre, à une proposition très contemporaine, un plateau complètement penché vers le public, symbole de la déchéance du couple Bovary au fur et à mesure de la pièce. Pour vous, je reviens sur trois points de la pièce Bovary, pièce de province. La folie, le travestissement et la question du genre. La folie, tout d'abord, traverse les 4 heures de spectacle, musique au rythme endiablé de divers genres et époques, lumière épileptique, mise en scène chaotique et ébranlée. On assiste à une boucle infernale qui débute avec Charles, sa vie qu'il ne choisit pas, réglementée par sa mère, dictée et régie comme une évidence. Il est mené tel un pion jusqu'à ce qu'il choisisse Emma, à contre-courant du destin que sa mère a tracé pour lui. Et cette femme le mène à sa perte. Travestissement ensuite, parce que Freddie Mercury entre sur le plateau en chantant « I want to break free » pour exprimer les désirs d'évasion d'Emma. Travestissement parce que Charles Bovary lui-même va jusqu'à se travestir et embrasser les amants de sa femme pour espérer la comprendre. C'est un petit clin d'œil à la phrase que Flaubert aurait prononcée « Madame Bovary, c'est moi ». La question du genre, enfin, avec la place de l'homme et de la femme dans la société. Les personnages sont tout le temps en train de chercher leur identité, de chercher la reconnaissance et la gloire. Emma Bovary, c'est la figure de la femme perdue au milieu de ce monde masculin. On la voit sur scène jeter de l'arsenic à la figure des hommes qui l'ont menée à sa

0: perte. Ce qui est d'autant plus fort qu'Emma Bovary se donne la mort en avalant de l'arsenic. Pour conclure, je vous dirais que j'ai toujours ce réflexe de rejet pour le personnage d'Emma Bovary, sûrement un traumatisme du lycée. Mais grâce au spectacle Bovary de Mathias Moritz, je ne rejette plus autant l'histoire racontée par Flaubert. Bonne journée à tous sur Radio Arc-en-Ciel.
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0: 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Bonjour à tous, à la une de l'actualité, la vigilance reste de mise à la canicule. 16 départements du sud-est sont toujours placés en vigilance orange par Météo France. Au total, 54 autres départements sont concernés par une vigilance canicule. Par ailleurs, 58 départements restent en vigilance jaune pour des risques d'orage. Et justement, la sécheresse atteint un niveau inédit partout en France. 43% des stations de surveillance des petits cours d'eau sont désormais touchés d'après l'Office français de la biodiversité. C'est un record pour un début août. Au total, 1373 cours d'eau sont en rupture d'écoulement ou totalement secs, une situation aggravée par les vagues de chaleur et le manque de pluie. Les clients du drive d'Intermarché sont appelés à la vigilance après une cyberattaque qui a provoqué une fuite de données personnelles. Jusqu'à 2 millions d'utilisateurs pourraient être concernés. Les pirates ont eu accès à des informations comme les noms, adresses et numéros de téléphone, mais pas aux coordonnées bancaires ni aux détails des achats. Une enquête est en cours et une plainte a été déposée. Et puis l'été est difficile pour les usagers des transports en Île-de-France. Des travaux perturbent le RER B et D, la ligne 13 du métro et le tramway T1. 15 lignes sont concernées au total. La présidente de la région Valérie Pécresse demande davantage de solutions auprès de la SNCF et de la RATP. La fin des perturbations est prévue entre fin août et début septembre. Israël ne sortira pas de Gaza avant le désarmement complet du Hamas. C'est ce qu'assure le Conseil de paix mis en place par Donald Trump pour piloter la deuxième phase de son plan de sortie de guerre. L'organisation assure avoir trouvé un terrain d'entente avec le gouvernement israélien. Et puis encore aux États-Unis, Donald Trump s'en prend désormais aux géants pétroliers. Le président américain estime qu'ExxonMobil et Chevron réalisent des bénéfices excessifs en profitant des tensions au Moyen-Orient. Il leur demande de baisser rapidement les prix des carburants à la pompe. La hausse de l'énergie alimente l'inflation, un sujet sensible à 3 mois des élections de mi-mandat américaines. Et puis côté sport, l'Union cycliste internationale renforce les contrôles sur le Tour de France féminin. Avant le contre-la-montre de Dijon, les commissaires vérifieront les tenues des coureuses pour éviter toute modification artificielle de la morphologie, notamment avec des équipements pouvant améliorer l'aérodynamisme. L'UCI veut garantir l'équité entre les concurrentes. Et puis côté foot, l'Olympique lyonnais joue gros ce soir en Ligue des Champions. Les Lyonnais se déplacent sur la pelouse du Sparta Prague pour le 3e tour préliminaire aller. Le match retour sera prévu le 11 août au Groupama Stadium. Voilà pour l'essentiel de l'actualité. Bonne journée à tous.
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2: William Wilberforce. Ce nom ne vous dit peut-être rien. Pourtant, il fut célèbre en son temps et la trace qu'il a laissée dans l'histoire est importante. Considéré comme l'un des abolitionnistes britanniques les plus connus, cet homme est également l'un des rares évangéliques à avoir su s'imposer dans le difficile milieu de la politique. William Wilberforce est né en 1759 dans une famille relativement prospère de la classe moyenne. Son père décédant alors qu'il n'a que 9 ans, il est envoyé vivre à Wimbledon chez un oncle et une tante. Ceux-ci fréquentent le mouvement méthodiste, tout nouveau à l'époque, et c'est à leur contact qu'il va connaître un premier intérêt pour la foi chrétienne. Seulement, sa mère et son grand-père, tous deux anglicans, s'inquiètent quelque peu de cette influence et ils décident finalement de le faire revenir. William Wilberforce poursuit sa scolarité et il intègre à 17 ans le collège Saint-Jean à Cambridge. C'est là qu'il se lie d'amitié avec William Pitt, qui l'encourage à se lancer en politique et qui deviendra par la suite le plus jeune Premier ministre britannique. À cette même période, les décès successifs de son grand-père et de son oncle le placent à la tête d'une petite fortune et il va progressivement se désintéresser des études. Ambitieux et influencé par son ami William Pitt, William Wilberforce embrasse très tôt une carrière politique. À peine est-il âgé de 21 ans qu'il est déjà élu à la Chambre des communes. Pourtant, c'est véritablement 5 ans plus tard, en 1785, que sa vie connaît un profond tournant. C'est en effet à cette période, à la suite d'un cheminement personnel qui le conduira à travers l'Europe, que William Wilberforce va se convertir et rejoindre le courant méthodiste. Devenu profondément croyant, sa vie en est bouleversée, au point qu'il hésite à quitter le milieu de la politique. Mais sa rencontre avec le pasteur anglican John Newton, ancien capitaine négrier et auteur du célèbre chant « Amazing Grace », va le convaincre de rester au Parlement pour y servir Dieu. Dans cette optique, William Wilberforce va désormais chercher à traduire ses nouvelles convictions religieuses au moyen de la politique et il va tout particulièrement s'orienter vers les questions sociales. S'intéressant à différents sujets, c'est finalement l'abolition de la traite négrière et de l'esclavage qui va devenir le combat de sa vie. Année après année, il dépose des propositions de loi abolitionnistes devant la Chambre des communes. À chaque fois, celles-ci sont malheureusement rejetées, mais William Wilberforce ne se décourage pas. Et sa persévérance finit par payer. Le 25 mars 1807, l'acte d'abolition de la traite des Noirs est voté. Il s'agit là d'une première victoire importante, mais le combat n'en est pas fini pour autant, car par cette loi, seul le commerce des esclaves est aboli. Avec l'âge et la maladie, William Wilberforce doit se mettre un peu en retrait, mais il reste toujours actif par ses écrits. C'est en 1833 que le Parlement britannique finit par adopter une loi d'émancipation générale des Noirs. Comme un symbole, seulement 3 jours après, William Wilberforce décède. Convaincu du bien fondé de son combat, William Wilberforce impressionne par la persévérance dont il a fait preuve. Malgré l'opposition virulente, c'est dans la Bible et dans la prière qu'il a puisé la force nécessaire pour aller de l'avant. Dans sa dernière lettre avant de mourir, John Wesley, le fondateur du méthodisme, lui a laissé comme encouragement le verset de Romains 8, 31 que nous pouvons aussi nous approprier pour nous-mêmes. Si Dieu est pour nous, qui se lèvera contre nous ?
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1: Bonjour, bienvenue dans l'émission Objectif positivité avec Francine. Je te propose aujourd'hui d'aborder le thème de l'adversité. Pour cela, j'ai une question à te poser. Quel regard portes-tu sur les circonstances difficiles ?

0: Pourquoi est-ce que je te pose cette question ? Eh bien parce que ces deux dernières semaines, j'ai vécu plusieurs situations éprouvantes. Tu vois un peu le genre d'événements qui s'abattent sur toi et peuvent te faire plonger dans l'anxiété, dans le découragement, voire même dans le désespoir. Pas très positif tout ça. En tout cas, à force de m'apitoyer sur mon sort et de déprimer, j'ai réalisé quelque chose de super important. C'est que le problème de fond, ce n'est pas tant les difficultés auxquelles je fais face, mais plutôt ma conception, ma manière de voir l'adversité. Pour moi, et peut-être que tu partages la même vision, l'adversité est un destructeur de rêves. C'est ce qui met un point final à un projet ou à un objectif que je souhaite atteindre. Eh bien, laisse-moi te décevoir, mais cette conception est fausse. Car l'épreuve peut être un allié vers la réussite. Napoléon Hill est un fervent partisan de cette idée. Voici ce qu'il a pu déclarer. L'adversité contient le ferment d'une nouvelle chance. Parfois, les événements néfastes sont en réalité de bonnes occasions déguisées. L'adversité serait donc une opportunité de croissance, de changement, de renouveau, une opportunité d'aller plus loin, voire de surmonter ses peurs. Winston Churchill est un exemple particulièrement inspirant à ce sujet. Il a dirigé le Royaume-Uni durant la Seconde Guerre mondiale et dans ce contexte de crise majeure, cet homme a révélé tout son talent et conduit son pays à la victoire. Je souhaite te partager deux citations emblématiques. Tout d'abord, un optimiste voit l'opportunité dans chaque difficulté. Et ensuite, ce n'est que quand il fait nuit que les étoiles brillent. Je te laisse méditer sur ces deux phrases. J'espère qu'elles t'encouragent. Je te dis à tout bientôt dans l'émission Objectif Positivité. Bonne journée!
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0: Bonjour à tous à la une de l'actualité. Ils ne veulent plus qu'on les appelle des héros. Les pompiers réclament avant tout des moyens. 9 organisations syndicales demandent à l'État un engagement financier durable pour la sécurité civile. Julie Pierry.
1: Oui, elles estiment que les hommages ne suffisent plus face à la multiplication de ces interventions. Les pompiers dénoncent un système sous tension. Selon eux, ce n'est pas seulement le changement climatique qui épuise les effectifs, mais aussi plus de 20 ans de sous-investissement et d'alertes restées sans réponse. Les syndicats pointent aussi le recours croissant aux agriculteurs, aux militaires, aux élus, aux bénévoles pour épauler tous les secours. Pour eux, lorsque les citoyens compensent ces insuffisances du service public, eh bien c'est le signe d'un système qui est arrivé à ses limites. Les pompiers réclament notamment des recrutements, davantage de financement, du matériel modernisé, de meilleurs équipements de protection et un suivi médical renforcé des personnels.
0: Merci Julie. Et juillet 2026 est inscrit comme le mois étant le plus chaud jamais enregistré en France depuis le début des relevés météo. La température moyenne a atteint 24,9 degrés selon Météo France, avec un déficit de pluie de près de 70%. La sécheresse des sols s'est aggravée et le risque d'incendie reste très élevé, notamment avec le vaste feu qui touche actuellement la Gironde. Météo France d'ailleurs maintient 16 départements du sud-est en vigilance orange. Au total, 54 départements sont concernés par une vigilance canicule. En parallèle, 58 départements sont également placés en vigilance jaune pour des risques d'orage. Les autorités appellent donc à la prudence et recommandent de limiter les activités aux heures les plus chaudes. Et puis 8 organisations de défense de l'environnement et de la Confédération paysanne demande au Conseil constitutionnel de censurer la loi d'urgence agricole. Elle estime que le texte de loi viole la charte de l'environnement, notamment avec la réintroduction de certains pesticides, l'augmentation du stockage de l'eau agricole et surtout l'assouplissement des règles sur l'élevage. Le Conseil constitutionnel doit encore fixer la date de sa décision. Et enfin, un grand concert caritatif est organisé le 27 août à l'Arkéa Arena pour venir en aide aux sinistrés des incendies de l'été. Il y aura Zazie, Renaud, Pascal Obispo, Julien Clerc ou encore Benabar qui participeront à l'événement. Les fonds récoltés grâce aux billets et aux dons seront ensuite redistribués aux victimes des feux en Gironde mais aussi dans d'autres départements touchés comme le Var ou encore l'Hérault. Voilà pour l'essentiel de l'actualité. Bonne journée.

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1: Avec Patrick Victor, directeur de Portes Ouvertes, le mot imposé est aujourd'hui Frère André.
2: Frère André, c'est le fondateur de la mission Portes Ouvertes avec des amis en 1955. Il nous a quittés en septembre 2022. Frère André, pour moi, c'est un héros de la foi. C'est une personne très simple qui pourtant a fait des choses hors du commun. Une parole qui m'a vraiment frappé récemment, c'est « Tu peux renoncer à tes privilèges ». Mais pas à tes responsabilités. Wow, ça c'est profond, là, ça nous touche tous, ça. Et c'est Frère André, à un moment donné, il était fatigué. Il prenait sur lui les souffrances qu'il voyait autour de lui. Des amis se sont fait tuer. Il a été dans le mont Sinaï. Il a fait une retraite personnelle. Il était au bord de l'eau, de la plage. Il attendait que Dieu lui parle. Il avait même envie d'abandonner. Et c'est là où Dieu lui a parlé, lui a dit « Tu peux renoncer à tes privilèges, mais pas à tes responsabilités. » Et pour lui, ça a été un déclic. Il a appelé sa femme, Corrie. Il a dit « J'ai compris, je rentre à la maison. » Ça lui a permis de poursuivre sa mission.
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0: Bonjour à tous à la une de l'actualité. Ils ne veulent plus qu'on les appelle des héros. Les pompiers réclament avant tout des moyens. 9 organisations syndicales demandent à l'État un engagement financier durable pour la sécurité civile. Julie Pierry.
1: Oui, elles estiment que les hommages ne suffisent plus face à la multiplication de ces interventions. Les pompiers dénoncent un système sous tension. Selon eux, ce n'est pas seulement le changement climatique qui épuise les effectifs, mais aussi plus de 20 ans de sous-investissement et d'alertes restées sans réponse. Les syndicats pointent aussi le recours croissant aux agriculteurs, aux militaires, aux élus, aux bénévoles pour épauler tous les secours. Pour eux, lorsque les citoyens compensent ces insuffisances du service public, eh bien c'est le signe d'un système qui est arrivé à ses limites. Les pompiers réclament notamment des recrutements, davantage de financement, du matériel modernisé, de meilleurs équipements de protection et un suivi médical renforcé des personnels.
0: Merci Julie. Et juillet 2026 est inscrit comme le mois étant le plus chaud jamais enregistré en France depuis le début des relevés météo. La température moyenne a atteint 24,9 degrés selon Météo France, avec un déficit de pluie de près de 70%. La sécheresse des sols s'est aggravée et le risque d'incendie reste très élevé, notamment avec le vaste feu qui touche actuellement la Gironde. Météo France d'ailleurs maintient 16 départements du sud-est en vigilance orange. Au total, 54 départements sont concernés par une vigilance canicule. En parallèle, 58 départements sont également placés en vigilance jaune pour des risques d'orage. Les autorités appellent donc à la prudence et recommandent de limiter les activités aux heures les plus chaudes. Et puis, 8 organisations de défense de l'environnement et de la Confédération paysanne demande au Conseil constitutionnel de censurer la loi d'urgence agricole. Elle estime que le texte de loi viole la charte de l'environnement, notamment avec la réintroduction de certains pesticides, l'augmentation du stockage de l'eau agricole et surtout l'assouplissement des règles sur l'élevage. Le Conseil constitutionnel doit encore fixer la date de sa décision. Et enfin, un grand concert caritatif est organisé le 27 août à l'Arkea Arena pour venir en aide aux sinistrés des incendies de l'été. Il y aura Zazie, Renaud, Pascal Obispo, Julien Clerc ou encore Benabar qui participeront à l'événement. Les fonds récoltés grâce aux billets et aux dons seront ensuite redistribués aux victimes des feux en Gironde, mais aussi dans d'autres départements touchés comme le Var ou encore l'Hérault. Voilà pour l'essentiel de l'actualité. Bonne journée à tous.
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3: Si vous êtes adepte des services de messagerie instantanée, d'appels ou encore de vidéoconférence, le nom de Skype ne devrait pas vous être tout à fait étranger. Parce que même si aujourd'hui la concurrence est plus forte que jamais avec Zoom, WhatsApp, Discord et tant d'autres, bah Skype, c'était un peu le logiciel de référence pendant toute une période. Et aujourd'hui, dans Daily Binary, on va essayer de vous apprendre 2-3 trucs sur son histoire.
4: La création de Skype remonte à une vingtaine d'années par deux petits gars du nom de Niklas Zennström et Janus Friis. La Suède, le Danemark, les noms imprononçables, tout ça, tout ça.
3: La technologie de base de Skype reposait sur le principe du peer-to-peer. C'est de là d'ailleurs d'où vient le « peu » du nom de Skype. Et le peer-to-peer, pour pair à pair, c'est grosso modo un modèle de réseau informatique qui permet le partage de fichiers entre deux clients, celui qui le possède et celui qui le reçoit. Sauf qu'à défaut de fichiers, Skype permettait alors d'envoyer et recevoir de la voix. Et tout ça, c'était gratuit, à l'inverse d'un appel téléphonique plus classique. Donc forcément, bah ça attirait du monde.
4: Sauf qu'au bout d'1 an à construire une communauté de plusieurs millions d'individus, Skype allait devoir commencer à rentrer quand même un minimum d'argent pour rester à flot. C'est là que les premières offres payantes ont commencé à faire leur apparition, comme Skype Out, qui permettait d'appeler des personnes qui n'étaient pas sur Skype, c'est-à-dire directement sur leur téléphone, et Skype In, qui permettait l'inverse, c'est-à-dire de recevoir des appels de personnes qui n'étaient pas sur Skype.
3: Et comme l'argent commençait enfin à couler, les gros portefeuilles se sont mis à affluer. Ainsi, en 2005, c'est eBay qui a flairé la manne financière et a déboursé 2,6 milliards de dollars pour se procurer Skype. Pour 5 ans plus tard, attirer carrément le M de GAFAM avec un deal conclu à 8,5 milliards de dollars. Des investissements qui pouvaient sembler disproportionnés compte tenu du chiffre d'affaires honorable mais fragile de Skype, mais qui étaient systématiquement basés sur le potentiel de la boîte.
4: Et depuis, comme on le disait en introduction, on n'entend plus réellement beaucoup parler de Skype aujourd'hui, tellement la concurrence a su s'imposer, surtout depuis les derniers confinements. Mais de toute évidence, le service continue encore à fédérer une partie d'invétérés, et donc à voir ce qu'il en sera pour la suite.
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1: Bonjour et bienvenue dans Ça vaut le détour. Cette fois, le film que vous n'avez pas vu mais qui vaut le coup est un film français pas comme les autres. C'est La tête haute d'Emmanuel Berco, qui est une œuvre forte et émouvante.
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1: Dans La tête haute, on suit Maloney de ses 6 ans à ses 18 ans. Abandonné par sa mère instable, jouée par Sarah Forestier, passant de foyer en centre éducatif, sa scolarité est désastreuse. Le juge pour enfants, joué par Catherine Deneuve, essaye d'aider Maloney, bien qu'il n'y ait pas trop de résultats. La souffrance de Maloney se traduit en une violence qu'il ne contrôle plus. Il est donc confié à un éducateur judiciaire, joué par Benoît Magimel, qui tente lui aussi de le sauver. Entre progrès et rechute, Maloney va tenter de prendre sa chance pour s'épanouir.
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1: La tête haute a été tournée en France et il ouvre le festival de Cannes 2015. Il reçoit plusieurs prix dans plusieurs compétitions de cinéma. Lors de la saison 2016 du festival de Cannes, le César du meilleur espoir masculin est décerné à Rod Paradot, qui joue le personnage principal et qui n'avait jamais fait de cinéma avant. Rod est en effet incroyable à l'écran. La directrice de casting a repéré Rod lors d'un casting sauvage dans un lycée professionnel. La réalisatrice voulait un jeune qui ne soit pas le stéréotype du délinquant et qui soit aussi plein de sincérité. La difficulté pour l'acteur novice était de rendre Maloney, cette tête à claque, attachante. La citation suivante, du livre d'un juge, résume très bien le cœur du film. « L'éducation est un droit fondamental. Il doit être assumé par la famille et si elle n'y parvient pas, il revient à la société de l'assumer. » La tête haute est un film difficile, mais aussi profondément humaniste.
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1: La tête haute, c'est le genre de film qui prend aux tripes. C'est un choc. C'est d'une telle justesse d'interprétation et de scénario que ça vous bouleverse. Tout au long du film, l'équilibre entre confiance et découragement est délicat. Une attention toute particulière a été portée sur l'échange des regards entre personnages qui en dit parfois plus long que les dialogues. La tête haute est aussi un film engagé sur les questions sociales d'aujourd'hui. Il montre tout le travail éducatif qui est fait et il dénonce l'injustice de ces jeunes démunis qui se retrouvent en prison à 15, 16 ou 17 ans à peine. Un film dont on ressort bien secoué. La tête haute est un film qui vaut le détour.
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0: Bonjour à tous à la une de l'actualité. Ils ne veulent plus qu'on les appelle des héros. Les pompiers réclament avant tout des moyens. 9 organisations syndicales demandent à l'État un engagement financier durable pour la sécurité civile. Julie Pierry.
1: Oui, elles estiment que les hommages ne suffisent plus face à la multiplication de ces interventions. Les pompiers dénoncent un système sous tension. Selon eux, ce n'est pas seulement le changement climatique qui épuise les effectifs, mais aussi plus de 20 ans de sous-investissement et d'alertes restées sans réponse. Les syndicats pointent aussi le recours croissant aux agriculteurs, aux militaires, aux élus, aux bénévoles pour épauler tous les secours. Pour eux, lorsque les citoyens compensent ces insuffisances du service public, eh bien c'est le signe d'un système qui est arrivé à ses limites. Les pompiers réclament notamment des recrutements, davantage de financement, du matériel modernisé, de meilleurs équipements de protection et un suivi médical renforcé des personnels.
0: Merci Julie. Et juillet 2026 est inscrit comme le mois étant le plus chaud jamais enregistré en France depuis le début des relevés météo. La température moyenne a atteint 24,9 degrés selon Météo France, avec un déficit de pluie de près de 70%. La sécheresse des sols s'est aggravée et le risque d'incendie reste très élevé, notamment avec le vaste feu qui touche actuellement la Gironde. Météo France d'ailleurs maintient 16 départements du sud-est en vigilance orange. Au total, 54 départements sont concernés par une vigilance canicule. En parallèle, 58 départements sont également placés en vigilance jaune pour des risques d'orage. Les autorités appellent donc à la prudence et recommandent de limiter les activités aux heures les plus chaudes. Et puis 8 organisations de défense de l'environnement et de la Confédération paysanne demande au Conseil constitutionnel de censurer la loi d'urgence agricole. Elle estime que le texte de loi viole la charte de l'environnement, notamment avec la réintroduction de certains pesticides, l'augmentation du stockage de l'eau agricole et surtout l'assouplissement des règles sur l'élevage. Le Conseil constitutionnel doit encore fixer la date de sa décision. Et enfin, un grand concert caritatif est organisé le 27 août à l'Arkéa Arena pour venir en aide aux sinistrés des incendies de l'été. Il y aura Zazie, Renaud, Pascal Obispo, Julien Clerc ou encore Benabar qui participeront à l'événement. Les fonds récoltés grâce aux billets et aux dons seront ensuite redistribués aux victimes des feux en Gironde mais aussi dans d'autres départements touchés comme le Var ou encore l'Hérault. Voilà pour l'essentiel de l'actualité. Bonne journée à tous.

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1: William Wilberforce. Ce nom ne vous dit peut-être rien. Pourtant, il fut célèbre en son temps et la trace qu'il a laissée dans l'histoire est importante. Considéré comme l'un des abolitionnistes britanniques les plus connus, cet homme est également l'un des rares évangéliques à avoir su s'imposer dans le difficile milieu de la politique. William Wilberforce est né en 1759 dans une famille relativement prospère de la classe moyenne. Son père décédant alors qu'il n'a que 9 ans, il est envoyé vivre à Wimbledon chez un oncle et une tante. Ceux-ci fréquentent le mouvement méthodiste, tout nouveau à l'époque, et c'est à leur contact qu'il va connaître un premier intérêt pour la foi chrétienne. Seulement, sa mère et son grand-père, tous deux anglicans, s'inquiètent quelque peu de cette influence et ils décident finalement de le faire revenir. William Wilberforce poursuit sa scolarité et il intègre à 17 ans le collège Saint-Jean à Cambridge. C'est là qu'il se lie d'amitié avec William Pitt, qui l'encourage à se lancer en politique et qui deviendra par la suite le plus jeune Premier ministre britannique. À cette même période, les décès successifs de son grand-père et de son oncle le placent à la tête d'une petite fortune et il va progressivement se désintéresser des études. Ambitieux et influencé par son ami William Pitt, William Wilberforce embrasse très tôt une carrière politique. À peine est-il âgé de 21 ans qu'il est déjà élu à la Chambre des communes. Pourtant, c'est véritablement 5 ans plus tard, en 1785, que sa vie connaît un profond tournant. C'est en effet à cette période, à la suite d'un cheminement personnel qui le conduira à travers l'Europe, que William Wilberforce va se convertir et rejoindre le courant méthodiste. Devenu profondément croyant, sa vie en est bouleversée, au point qu'il hésite à quitter le milieu de la politique. Mais sa rencontre avec le pasteur anglican John Newton, ancien capitaine négrier et auteur du célèbre chant « Amazing Grace », va le convaincre de rester au Parlement pour y servir Dieu. Dans cette optique, William Wilberforce va désormais chercher à traduire ses nouvelles convictions religieuses au moyen de la politique et il va tout particulièrement s'orienter vers les questions sociales. S'intéressant à différents sujets, c'est finalement l'abolition de la traite négrière et de l'esclavage qui va devenir le combat de sa vie. Année après année, il dépose des propositions de loi abolitionnistes devant la Chambre des communes. À chaque fois, celles-ci sont malheureusement rejetées, mais William Wilberforce ne se décourage pas. Et sa persévérance finit par payer. Le 25 mars 1807, l'acte d'abolition de la traite des Noirs est voté. Il s'agit là d'une première victoire importante, mais le combat n'en est pas fini pour autant, car par cette loi, seul le commerce des esclaves est aboli. Avec l'âge et la maladie, William Wilberforce doit se mettre un peu en retrait, mais il reste toujours actif par ses écrits. C'est en 1833 que le Parlement britannique finit par adopter une loi d'émancipation générale des Noirs. Comme un symbole, seulement 3 jours après, William Wilberforce décède. Convaincu du bien fondé de son combat, William Wilberforce impressionne par la persévérance dont il a fait preuve. Malgré l'opposition virulente, c'est dans la Bible et dans la prière qu'il a puisé la force nécessaire pour aller de l'avant. Dans sa dernière lettre avant de mourir, John Wesley, le fondateur du méthodisme, lui a laissé comme encouragement le verset de Romains 8:31 que nous pouvons aussi nous approprier pour nous-mêmes. Si Dieu est pour nous, qui se lèvera contre nous ?
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0: Bonjour à tous, cette semaine dans le Point Lexico, on va parler Madeleine. Quand vous êtes excessivement triste et que vous êtes sensible, on doit souvent vous dire que vous pleurez comme une madeleine. Mais d'où vient cette expression ? Eh bien déjà, la madeleine en question n'a rien à voir avec le petit gâteau. Il s'agit en réalité d'une référence à la Bible et à Marie-Madeleine. Et oui, en fait, dans un des épisodes de la Bible, Marie de la ville de Magdala, qui deviendra plus tard Marie-Madeleine, se présente à Jésus car elle avait entendu qu'il était de passage à Magdala. Elle se mit à ses pieds, les arrosa de larmes et de parfums, puis les sécha avec ses cheveux, le tout en avouant ses péchés. Jésus, dans sa grande bonté, la releva et lui pardonna, et Marie-Madeleine devint sa plus fidèle disciple. Même si on n'a aucune attestation de l'apparition de cette expression, on considère que pleurer comme une madeleine s'inspire de ce passage de la Bible. On récapitule, pleurer comme une madeleine vient non pas du petit gâteau, mais du personnage biblique de Marie-Madeleine de Magdala. Cette dernière, ayant entendu la venue de Jésus dans sa ville, se présenta à lui en pleurant et arrosant ses pieds de larmes. Jésus lui pardonna donc ses péchés, et on considère depuis que l'expression « pleurer comme une madeleine » s'inspire de cet épisode biblique. Voilà, c'est tout pour aujourd'hui. Moi, je vous dis à la semaine prochaine pour une nouvelle expression française expliquée dans le Point Lexico.
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Bonjour à tous. À la une de l'actualité, 16 départements de l'Est et du Sud-Est restent placés en vigilance orange canicule ce mardi. La Loire et la Saône-et-Loire repassent en jaune. Météo France maintient aussi 47 départements en vigilance jaune pour les orages. Juillet 2026, c'est le mois le plus chaud jamais enregistré en France depuis le début des relevés météo. Selon Météo France, la température moyenne atteint presque 25 degrés devant le record d'août 2003. Le pays a connu 16 jours de canicule, un déficit de pluie de près de 70% et une sécheresse qui a favorisé les incendies de cet été. Et les océans n'ont jamais été aussi chauds. Selon l'Observatoire européen Copernicus, 82% des océans étaient en situation de canicule en juin. Une chaleur qui menace les coraux, les écosystèmes marins et favorise aussi les tempêtes les plus extrêmes. L'incendie du massif du Gros Bession dans le Var ne progresse plus, mais il n'est toujours pas fixé. Les pompiers restent mobilisés pour éviter toute reprise avec un millier de soldats du feu, 250 engins, 2 Canadair et des hélicoptères bombardiers d'eau. Par ailleurs, dans la Drôme, un nouvel incendie a parcouru au moins 110 hectares dans le Diois. Une cinquantaine d'habitants ont été évacués par précaution. La garde à vue du chef étoilé Jean Humbert est prolongée de 24 heures. Il est entendu depuis hier dans une enquête pour violence conjugale. Au moins 3 plaintes ont été déposées contre lui par d'anciennes compagnes. Dans l'actualité également, près de 160 migrants ont été secourus ce matin dans la Manche après l'incendie de leur embarcation. Le bateau a pris feu à la limite des eaux françaises et britanniques, obligeant ses occupants à se jeter à l'eau. Au total, 157 personnes ont été sauvées par les secours français et britanniques. Aucun blessé n'est à signalé à ce stade. Nouveau record pour le CAC 40, l'indice vedette de la Bourse de Paris a atteint ce matin 8 669 points, porté notamment par la baisse des prix du pétrole. Ce recul du brut rassure les investisseurs en limitant les craintes d'un nouveau choc inflationniste. Les valeurs technologiques et liées à l'intelligence artificielle progressent également. Et puis le parolier Jean-Paul Dréau est mort à l'âge de 73 ans, annonce sa famille. Il a été victime d'une embolie pulmonaire. Auteur de nombreux succès de la chanson française, il avait notamment écrit le tube Le coup de soleil. Il avait aussi signé des titres pour Michel Polnareff, Hervé Villard, Bibi ou encore Elton John. En sport, l'Olympique lyonnais joue gros ce soir en Ligue des Champions. Les Lyonnais se déplacent sur la pelouse du Sparta Prague pour le troisième tour préliminaire aller. Le match retour est prévu le 11 août.

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1: Avec Isabelle Duval, directrice des projets du développement au CEL, le mot imposé est aujourd'hui « construire ».
2: Au-delà des grues sur les chantiers qui sont ici, ça me fait penser que construire, c'est pas justement seulement construire des bâtiments, mais on peut construire des communautés, on peut reconstruire, aider en fait des gens à se reconstruire. Quand on investit dans la vie de personnes, par exemple comme nos partenaires qui travaillent soit avec des jeunes ou même avec des femmes et qu'on les aide à se reconstruire, ben c'est quelque chose de formidable et qui peut aussi produire des fruits derrière.
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0: Bonjour à tous. À la une de l'actualité, 16 départements de l'Est et du Sud-Est restent placés en vigilance orange canicule ce mardi. La Loire et la Saône-et-Loire repassent en jaune. Météo France maintient aussi 47 départements en vigilance jaune pour les orages. Juillet 2026, c'est le mois le plus chaud jamais enregistré en France depuis le début des relevés météo. Selon Météo France, la température moyenne atteint presque 25 degrés devant le record d'août 2003. Le pays a connu 16 jours de canicule, un déficit de pluie de près de 70% et une sécheresse qui a favorisé les incendies de cet été. Et les océans n'ont jamais été aussi chauds. Selon l'Observatoire européen Copernicus, 82% des océans étaient en situation de canicule en juin. Une chaleur qui menace les coraux, les écosystèmes marins et favorise aussi les tempêtes et les pluies extrêmes. L'incendie du massif du Gros Bession dans le Var ne progresse plus, mais il n'est toujours pas fixé. Les pompiers restent mobilisés pour éviter toute reprise avec un millier de soldats du feu, 250 engins, deux canadaires et des hélicoptères bombardiers d'eau. Par ailleurs, dans la Drôme, un nouvel incendie a parcouru au moins 110 hectares dans le Diwa. Une cinquantaine d'habitants ont été évacués par précaution. La garde à vue du chef étoilé Jean Humbert est prolongée de 24 heures. Il est entendu depuis hier dans une enquête pour violence conjugale. Au moins 3 plaintes ont été déposées contre lui par d'anciennes compagnes. Dans l'actualité également, près de 160 migrants ont été secourus ce matin dans la Manche après l'incendie de leur embarcation. Le bateau a pris feu à la limite des eaux françaises et britanniques, obligeant ses occupants à se jeter à l'eau. Au total, 157 personnes ont été sauvées par les secours français et britanniques. Aucun blessé n'est à signaler à ce stade. Nouveau record pour le CAC 40, l'indice vedette de la Bourse de Paris a atteint ce matin 8 669 points, porté notamment par la baisse des prix du pétrole. Ce recul du brut rassure les investisseurs en limitant les craintes d'un nouveau choc inflationniste. Les valeurs technologiques liées à l'intelligence artificielle progressent également. Et puis le parolier Jean-Paul Dréaux est mort à l'âge de 73 ans, annonce sa famille. Il a été victime d'une embolie pulmonaire. Auteur de nombreux succès de la chanson française, il avait notamment écrit le tube « Le coup de soleil ». Il avait aussi signé des titres pour Michel Polnareff, Hervé Villard, Bibi ou encore Elton John. En sport, l'Olympique lyonnais joue gros ce soir en Ligue des champions. Les Lyonnais se déplacent sur la pelouse du Sparta Prague pour le troisième tour préliminaire aller. Le match retour est prévu le 11
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3: Avec Jonathan Mpassi Mayala, président du CEPROMOR, le mot imposé du jour est santé.
4: La santé, c'est le bien-être. Je peux dire le bien-être holistique. Parce que la santé, ce n'est pas seulement physique, mais il y a aussi cette santé mentale, morale et aussi psychologique. Et c'est tout ce travail que nous faisons. Par exemple, un centre de santé dans un village, nous n'apportons pas seulement les médicaments ou les matériels, mais nous apportons aussi l'évangile. Dans nos centres de santé, souvent nous écrivons, nous soignons, mais c'est Dieu qui guérit. La santé, ce n'est pas seulement le fait d'aller à l'hôpital et voilà, retrouver la santé, mais quand dans un village, il y a une solidarité, il y a cette entraide-là, là, les gens seront en bonne santé. Et le bien-être, c'est les bons résultats que nous pouvons obtenir dans toute action de développement.
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1: Avec Jonathan Mpassi Mayala, président du CEPROMOR, le mot imposé du jour est « richesse ».
2: Moi, quand je vois la richesse, je ne vois pas seulement le matériel. Nous avons une richesse. Le fait d'être ensemble, c'est une richesse. Le fait de s'aimer, c'est une richesse. Cette cohésion sociale que nous pouvons avoir dans nos activités, dans nos projets, ce que nous faisons là, quand nous mettons les gens ensemble en train de réfléchir, c'est une richesse. La richesse n'est pas seulement matérielle, n'est pas seulement financière, mais la richesse, c'est au-delà de cela. C'est cette vie que nous pouvons avoir, c'est cette confiance que nous pouvons avoir en notre Dieu, c'est cette relation, cette bonne relation que je peux avoir avec mon frère, avec mon mari, avec mon épouse, c'est une richesse.
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Bonjour à tous. À la une de l'actualité, 16 départements de l'Est et du Sud-Est restent placés en vigilance orange canicule ce mardi. La Loire et la Saône-et-Loire repassent en jaune. Météo France maintient aussi 47 départements en vigilance jaune pour les orages. Juillet 2026, c'est le mois le plus chaud jamais enregistré en France depuis le début des relevés météo. Selon Météo France, la température moyenne atteint presque 25 degrés devant le record d'août 2003. Le pays a connu 16 jours de canicule, un déficit de pluie de près de 70% et une sécheresse qui a favorisé les incendies de cet été. Et les océans n'ont jamais été aussi chauds. Selon l'Observatoire européen Copernicus, 82% des océans étaient en situation de canicule en juin, une chaleur qui menace les coraux, les écosystèmes marins et favorise aussi les tempêtes les plus extrêmes. L'incendie du massif du Gros Bession dans le Var ne progresse plus, mais il n'est toujours pas fixé. Les pompiers restent mobilisés pour éviter toute reprise avec un millier de soldats du feu, 250 engins, 2 canadaires et des hélicoptères bombardiers d'eau. Par ailleurs, dans la Drôme, un nouvel incendie a parcouru au moins 110 hectares dans le Diois. Une cinquantaine d'habitants ont été évacués par précaution. La garde à vue du chef étoilé Jean Humbert est prolongée de 24 heures. Il est entendu depuis hier dans une enquête pour violence conjugale. Au moins 3 plaintes ont été déposées contre lui par d'anciennes compagnes. Dans l'actualité également, près de 160 migrants ont été secourus ce matin dans la Manche après l'incendie de leur embarcation. Le bateau a pris feu à la limite des eaux françaises et britanniques, obligeant ses occupants à se jeter à l'eau. Au total, 157 personnes ont été sauvées par les secours français et britanniques. Aucun blessé n'est à signalé à ce stade. Nouveau record pour le CAC 40, l'indice vedette de la Bourse de Paris a atteint ce matin 8 669 points, porté notamment par la baisse des prix du pétrole. Ce recul du brut rassure les investisseurs en limitant les craintes d'un nouveau choc inflationniste. Les valeurs technologiques et liées à l'intelligence artificielle progressent également. Et puis le parolier Jean-Paul Dréau est mort à l'âge de 73 ans, annonce sa famille. Il a été victime d'une embolie pulmonaire. Auteur de nombreux succès de la chanson française, il avait notamment écrit le tube Le coup de soleil. Il avait aussi signé des titres pour Michel Polnareff, Hervé Villard, Bibi ou encore Elton John. En sport, l'Olympique lyonnais joue gros ce soir en Ligue des Champions. Les Lyonnais se déplacent sur la pelouse du Sparta Prague pour le troisième tour préliminaire aller. Le match retour est prévu le 11 août au Groupama.

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2: Bonjour à tous, cette semaine dans Fallait y penser, eh bien on va parler électricité statique. Souvent en hiver quand il fait froid et un peu sec, eh bien l'ambiance a tendance à être électrique. Je m'explique, ça nous est tous déjà arrivé de prendre un coup de jus en hiver, particulièrement quand l'air est sec et froid. Eh oui, t'ouvre ta portière et bim, châtaigne. Mais d'où vient ce phénomène? Eh bien d'abord, il faut savoir que ces coups de jus sont en réalité de l'électricité statique. Les cheveux comme la laine sont souvent des sources importantes d'électrons. Eh oui, prenez une règle et frottez-la dans vos cheveux, vous allez créer de l'électricité statique, car la règle en plastique est un isolant qui stocke bien les fameux électrons. Merci, mais ça on le savait déjà, alors maintenant pourquoi en hiver? Eh bien l'air est très sec et très froid en hiver, il empêche les électrons de se balader et donc notre corps de se décharger en électricité. L'électricité statique s'accumule à cause des frottements entre les vêtements isolants et notre corps, et comme l'air empêche les électrons de bouger, eh bien dès qu'on touche une matière conductrice, on se prend une châtaigne. Aïe aïe aïe, ça fait mal et en plus eh ben, ça décoiffe. L'autre aspect qui joue un rôle dans ce phénomène est qu'en hiver on a tendance à accumuler les couches de vêtements et la plupart des vêtements sont fabriqués en matière isolante comme la laine ou bien le synthétique, ce qui favorise évidemment l'accumulation de charges statiques. En gros on est des piles en hiver quoi. On récapitule, en hiver on a tendance à prendre plus de décharges électriques d'une part car l'air est sec et froid et empêche les électrons de bouger et donc de décharger notre corps, et d'autre part car les vêtements qu'on portes sont plus isolants et donc ils se chargent beaucoup plus facilement en électricité statique à cause des frottements. Un peu comme la règle en plastique avec les cheveux, hein. On note aussi qu'en été, ce phénomène se produit peu ou moins qu'en hiver. D'abord parce qu'on porte des vêtements plus légers et ensuite parce que l'air chaud et sec n'empêche pas les électrons de bouger, contrairement à l'air froid et sec. Et oui, fallait y penser. Voilà, c'est tout pour aujourd'hui. Moi, je vous dis à la semaine prochaine pour un nouveau fait expliqué dans Fallait y

Bonjour à tous. À la une de l'actualité, 16 départements de l'Est et du Sud-Est restent placés en vigilance orange canicule ce mardi. La Loire et la Saône-et-Loire repassent en jaune. Météo France maintient aussi 47 départements en vigilance jaune pour les orages. Juillet 2026, c'est le mois le plus chaud jamais enregistré en France depuis le début des relevés météo. Selon Météo France, la température moyenne atteint presque 25 degrés devant le record d'août 2003. Le pays a connu 16 jours de canicule, un déficit de pluie de près de 70% et une sécheresse qui a favorisé les incendies de cet été. Et les océans n'ont jamais été aussi chauds. Selon l'Observatoire européen Copernicus, 82% des océans étaient en situation de canicule en juin. Une chaleur qui menace les coraux, les écosystèmes marins et favorise aussi les tempêtes et les pluies extrêmes. L'incendie du massif du Gros Bession dans le Var ne progresse plus, mais il n'est toujours pas fixé. Les pompiers restent mobilisés pour éviter toute reprise avec un millier de soldats du feu, 250 engins, 2 Canadair et des hélicoptères bombardiers d'eau. Par ailleurs, dans la Drôme, un nouvel incendie a parcouru au moins 110 hectares dans le Diwa. Une cinquantaine d'habitants ont été évacués par précaution. La garde à vue du chef étoilé Jean Humbert est prolongée de 24 heures. Il est entendu depuis hier dans une enquête pour violence conjugale. Au moins 3 plaintes ont été déposées contre lui par d'anciennes compagnes. Dans l'actualité également, près de 160 migrants ont été secourus ce matin dans la Manche après l'incendie de leur embarcation. Le bateau a pris feu à la limite des eaux françaises et britanniques, obligeant ses occupants à se jeter à l'eau. Au total, 157 personnes ont été sauvées par les secours français et britanniques. Aucun blessé n'est à signaler à ce stade. Nouveau record pour le CAC 40. L'indice vedette de la Bourse de Paris a atteint ce matin 8 669 points, porté notamment par la baisse des prix du pétrole. Ce recul du brut rassure les investisseurs en limitant les craintes d'un nouveau choc inflationniste. Les valeurs technologiques liées à l'intelligence artificielle progressent également. Et puis le parolier Jean-Paul Dréau est mort à l'âge de 73 ans, annonce sa famille. Il a été victime d'une embolie pulmonaire. Auteur de nombreux succès de la chanson française, il avait notamment écrit le tube « Le coup de soleil ». Il avait aussi signé des titres pour Michel Polnareff, Hervé Villard, Bibi ou encore Elton John. En sport, l'Olympique lyonnais joue gros ce soir en Ligue des champions. Les Lyonnais se déplacent sur la pelouse du Sparta Prague pour le troisième tour préliminaire aller. Le match retour est prévu le 11 août. 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Fin de ce flash, excellente journée à tous.

Salut les cocos, bienvenue dans Petit Écran Rococo, la chronique qui revient sur vos séries d'enfance. Il y en a eu des dessins animés dans les années 80. Je ne pourrais pas tous les citer, mais ce n'est pas pour autant qu'on ne peut pas profiter de certains d'entre eux. Dans celui d'aujourd'hui, on parlera d'un jeune lord anglais représenté sous les traits d'un lion. Accompagné de son fidèle majordome Passepartout, ces deux-là entreprennent un voyage unique, exceptionnel, encore jamais vu pour l'époque. Un voyage qui est donc le tour du monde en 80 jours.

0: monde.
1: Il ne vous aura pas échappé qu'on part sur les traces d'un célèbre héros de la littérature française, né en 1872 de l'imagination de... Oh, mais comment il s'appelle déjà ?
2: Jules Verne ?
3: Jules Verne.
1: Bien vu. Pour ce qui est de la série d'animation, elle a été adaptée à l'écran au tout début des années 80 grâce à une collaboration nippo-espagnole. On la retrouve rapidement en France en 1983 sur Antenne 2 et plus tard sur France 5 dans l'émission qu'on ne présente plus, Midi les Zouzous. Comme on l'a dit au début, Phileas Fogg, notre lord anglais aventurier, est représenté sous les traits d'un lion. Son majordome est un chat, la princesse hindoue qui se joindra à eux, une panthère, les policiers de Scotland Yard, des chiens et le grand méchant, un loup. Le tour du monde en 80 jours n'est pas un cas à part, puisque d'autres dessins animés pour enfants de la même époque opteront pour ce choix, c'est-à-dire donner à des humains l'apparence d'animaux. Une mode des années 80, ou bien une manière d'être plus à la portée des enfants, sans doute. Mais pourquoi avoir choisi ces animaux en particulier ?
2: Peut-être pour le caractère des personnages, parce qu'on pourrait peut-être retrouver quelque chose dans le caractère du lion qui correspond au caractère du personnage.
4: Un lion, je pense, parce que bon, c'est un animal assez majestueux comme ce personnage principal. Une panthère pour la princesse, bon, je pense que c'est un animal peut-être un peu plus sensuel. Il me semble qu'il y a une sorte d'amour entre les deux, si j'ai pas de bêtises.
1: C'est pas un peu étrange que le fidèle ami de Phileas soit un chat et non un chien ? Parce que dans l'esprit général, après tout, on sait que les chiens sont plus connus pour leur fidélité que les chats.
4: Peut-être le chat parce qu'il est plus malin et un peu plus solitaire.
2: Mais peut-être que c'est pas forcément la fidélité qui est recherchée. Peut-être le chat, c'est quelque chose de subtil, raffiné, peut-être qu'il voit tout, ou c'est un observateur. Peut-être que c'est ce trait de caractère-là.
1: C'est une bonne interprétation, effectivement. Quoi qu'il en soit, c'est après un pari que Fogg décide de mener son tour du monde en 80 jours. Rapidement, le trio d'aventuriers se forme et se met en route, suivi par les chiens de Scotland Yard et surveillé de près par l'horrible loup transfert chargé de saboter leur voyage. Petite anecdote, dans l'œuvre originale de 1872, il semblerait que Jules Verne se soit inspiré de George Francis Train, un homme d'affaires et romancier américain qui a vraiment existé pour écrire son personnage principal. Pour quelle raison ?
2: Je ne saurais pas répondre.
4: Je sais pas, ils aimaient bien voyager, découvrir le monde.
1: 2 ans avant la publication du roman de Jules Verne, Train a réussi à effectuer un tour du monde, je vous le donne en 1000, en 80 jours. Et oui, comme par hasard. Enfin, on termine avec cette petite info. La version française du dessin animé est la seule à avoir gardé le nom de Phileas Fogg dans la série, les versions japonaises et espagnoles ayant décidé de l'appeler Willy Fogg. Plus accrocheur peut-être pour toucher le marché international. Enfin, peu importe, c'est donc là-dessus que l'on se quitte. Merci encore pour votre présence et votre écoute, et on se retrouve bientôt avec le 14e épisode de Petit Écran Rococo. Quelle sera la prochaine série d'animation ?
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1: Bonjour à tous, c'est Mickaël et bienvenue dans votre rendez-vous Une Star, Une Fois. Et aujourd'hui, je m'intéresse à l'acteur américain Mark Wahlberg. Et commençons de suite par une petite rétrospective de sa carrière d'acteur. Mark Wahlberg est né le 4 juin 1971 à Boston, dans le Massachusetts. Benjamin d'une famille de 9 enfants, Mark Wahlberg connaît une enfance difficile à cause du divorce de ses parents alors qu'il n'est âgé que de 11 ans. Cet éclatement du socle familial le fait sombrer dans la délinquance durant son adolescence. Et c'est après un passage en prison qu'il décide de prendre concrètement sa vie en main.
2: Il s'agirait de grandir.
1: Il se lance alors dans une courte carrière musicale en compagnie de son frère Donnie et forme le groupe New Kids on the Block. Cependant, après l'enregistrement de 2 albums studio, ce dernier se tourne vers le cinéma. Et comme tout jeune comédien en herbe, il débute par quelques apparitions dans des téléfilms avant de décrocher son premier vrai rôle dans le film Opération Shakespeare. Après ses premières expériences, il commence à attirer l'œil des grands metteurs en scène comme Paul Thomas Anderson dans le film Boogie Night en 1997 ou encore James Gray dans le thriller The Yards en 2000. Après des débuts prometteur, la carrière de Mark Wahlberg, ou Marky Mark, comme on l'aime à le surnommer, est malmenée par des échecs au box-office. La preuve par des faits, en 2001, il obtient le rôle principal du remake du film La Planète des Singes, réalisé par Tim Burton. Néanmoins, ce projet de redémarrage de la franchise est un échec cuisant tant sur le plan commercial et critique.
3: À la boulette.
1: Les projets de suite sont donc remis au placard. Il enchaîne avec un nouveau raté critique et commercial l'année suivante, en 2002, avec le thriller La Vérité sur Charlie de Jonathan Demme, metteur en scène pour du film oscarisé Philadelphia. Comme quoi, même si la carrière d'un artiste se construit sur des choix mûrement réfléchis, tout ne se passe pas comme prévu et Mark Wahlberg en a ainsi fait les frais. Mais tout ne s'arrête pas pour lui, heureusement, puisqu'en 2006, il rejoint la distribution hors norme du film Les Infiltrés de Martin Scorsese. Il est ainsi entouré de Leonardo DiCaprio, Matt Damon ou encore Jack Nicholson. Il incarne ainsi le sergent Dinam, chargé de mettre la main sur le chef mafieux Frank Costello, interprété donc par Jack Nicholson. Son rôle lui vaut même être nominé pour l'Oscar du meilleur second rôle en 2007.
4: Donovitz, c'est le deuxième meilleur.
1: Et après ce film, il continue à s'impliquer dans des films plus intimistes, comme le film Lovely Bones de Peter Jackson, mais c'est à travers des films d'action que sa carrière redémarre sur les chapeaux de roue. Il intègre par conséquent 2 franchises très lucratives qui remportent un vif succès auprès du public, à savoir Transformers en 2014, ainsi que la comédie Ted en 2012 et sa suite Ted 2 sortie en 2015. Dernièrement, on a pu le voir dans le dernier film de Ridley Scott, Tout l'argent du monde, sorti en décembre dernier. Au vu de sa carrière, je dirais que l'audace et la persévérance sont 2 qualificatifs qui lui vont bien. De petit délinquant dans un quartier pauvre à acteur-producteur reconnu dans le milieu du cinéma, c'est un parcours hallucinant. On peut donc se demander si la foi n'y est pas pour quelque chose. Et la foi a bien sûr quelque chose à voir là-dedans. Ayant baigné dans le catholicisme dans sa jeunesse, il avoue aujourd'hui être un catholique pratiquant et c'est ce qui lui confère paix et sérénité dans sa vie. Il confie même lors d'une interview au Catholic Herald en 2012 que sa foi en Dieu est l'aspect le plus important de sa vie. Plus que ça même, puisqu'il affirme haut et fort que sa foi l'a sauvé. En effet, tout aurait pu peut-être mal finir s'il s'était laissé entraîner dans la violence et l'indélinquance. Dans un numéro du magazine Just For You, en 2012, il revient sur cette transformation. Je ne veux pas de cette vie. Et j'ai fait le choix de me concentrer sur ma foi et j'ai pu m'en sortir. Pas simple, dit-il, mais je voulais prouver aux gens qu'un changement était possible et que je pouvais avoir un impact positif sur les gens. Aujourd'hui, il regarde le passé sous un angle différent, allant même à évoquer des erreurs de parcours. Il fait référence, bien sûr, au film Boogie Night, je vous en parlais au début, où il incarnait la star du porno Dick Diggler. Maintenant, Mark Wahlberg est un homme comblé, père de famille, bien dans ses baskets, et compte sur Dieu pour l'encourager à être un bon père, un bon mari et un exemple pour les gens qui l'entourent. Et je terminerai par ces mots prononcés par Mark Wahlberg, je veux servir Dieu et être quelqu'un de bon. Allez, Une Star, Une Fois, c'est fini pour aujourd'hui. On se retrouve la semaine prochaine pour un nouveau numéro. Ciao tout le monde!

0: Bonjour à tous, c'est la une de l'actualité. L'incendie dans la Drôme gagne du terrain. 150 hectares ont déjà brûlé à Bellegarde-Andiwa. Plus de 400 sapeurs-pompiers sont mobilisés, appuyés par des canadairs, un dash et un hélicoptère bombardier d'eau. Une cinquantaine d'habitants ont été évacués par précaution. 16 départements de l'Est et du Sud-Est restent placés en vigilance orange canicule ce mardi. Sont concernés notamment les Savoie, le Rhône, la Drôme, le Var ou encore les Alpes-Maritimes. Par ailleurs, juillet 2026 est devenu le mois le plus chaud jamais enregistré, annonce de Météo France, Julie Pierret.
1: Oui, le mois de juillet dernier entre dans les livres d'histoire. Il s'agit du mois le plus chaud jamais enregistré en France depuis le début des relevés en 1900. Avec une température moyenne de 24,9 degrés, il dépasse les records établis lors des canicules de 2003 et de 2006. Le pays a connu deux vagues de chaleur en juillet, déjà quatre épisodes de forte chaleur depuis la fin du mois de mai. Météo France estime que les prochains mois devraient rester plus chauds que la normale, même si cela ne signifie pas forcément de nouvelles canicules. Autre conséquence, la sécheresse avec un déficit de pluie de près de 70%. Les sols sont aujourd'hui plus secs qu'à la même période en 2022 et en 2025.
0: Merci Julie. L'huile d'olive pourrait bientôt coûter plus cher. C'est une conséquence de la chaleur, la sécheresse et les incendies qui menacent les récoltes en Europe. Les producteurs craignent une baisse de la production dès cet automne, ce qui pourrait entraîner une nouvelle hausse des prix pour les consommateurs. Le gouvernement lance une consultation citoyenne sur le vieillissement de la population. Jusqu'au 20 septembre, les personnes âgées, les aidants, les professionnels et tous les citoyens sont invités à répondre à un questionnaire en ligne. L'idée, c'est de recueillir leurs propositions pour préparer la France à la transition démographique. Et puis attention, si vous avez acheté de la confiture Bonne Maman, la marque rappelle des pots de confiture de fraises de 30 grammes en raison d'un risque de bris de verre. Les lots K154 et K155 sont concernés. Il est recommandé de ne pas les consommer, de les rapporter pour obtenir un dédommagement. À l'international, vers une réouverture du détroit d'Ormuz, les États-Unis estiment qu'un accord avec l'Iran pourrait être trouvé d'ici demain. Washington parle d'une liberté de circulation pour les navires dans ce passage stratégique pour le commerce mondial du pétrole. De son côté, Téhéran dément l'existence de négociations directes. Enfin, un parc d'attractions dédié à Dragon Ball pourrait voir le jour près de Paris. Le projet serait financé par l'Arabie Saoudite sur l'ancien site de Mirapolis dans le Val d'Oise. Des discussions sont en cours depuis plusieurs mois entre l'Élysée et les royaumes saoudiens. La réponse pourrait être faite à la fin du mois. Fin de ce flash, excellente fin de journée à tous.

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2: Bonjour à tous et bienvenue dans votre rendez-vous Une Star Une Fois, l'émission qui parle de spiritualité et de célébrité. Aujourd'hui, plein feu sur le comédien américain Matthew McConaughey, un acteur qui a su apprendre de ses erreurs et remonter à la pente. Voici une petite rétrospective de sa carrière d'acteur. Matthew McConaughey est né le 4 novembre 1969 au Texas. Contrairement à d'autres artistes, lui, il connaît une enfance normale. Quand il sort du lycée en 1988, il ne se destine pas à être comédien. Non, il choisit tout d'abord d'étudier le droit à l'université du Texas à Austin. Son intérêt pour le cinéma se manifeste à ce moment-là et il ambitionne de devenir réalisateur. Néanmoins, les choses se passent autrement puisque le métier d'acteur sera sa porte d'entrée vers le cinéma. En 1993, en effet, il y fait une rencontre déterminante, celle de l'agent Don Phillips. Ce dernier l'engage aussitôt dans le film de Richard Linklater, Génération Rebelle, une comédie dramatique qui va le révéler auprès du grand public. Très rapidement, il attire la caméra de réalisateurs prestigieux. L'année 1997 est un carton plein puisqu'il y joue dans le film historique de Spielberg, Amistad, et obtient un rôle important dans le film de science-fiction Contact de Robert Zemeckis, le papa de Retour vers le futur. Toutefois, cette attention fulgurante va être le début de sa longue traversée du désert cinématographique. La faute à un enchaînement de rôles qui mettent en valeur davantage son physique que son potentiel dramatique.
3: Écoute Bernard, je crois que toi et moi, on a un peu le même problème. C'est-à-dire qu'on peut pas vraiment tout miser sur notre physique, surtout toi.
2: À partir des années 2000, il enchaîne donc comédie romantique sur comédie romantique complètement oubliable. En même temps, dire que vous avez joué dans un film qui s'appelle Playboy à saisir, ça fait un peu tache sur votre CV. Ce gâchis artistique ne l'empêche pourtant pas de remonter la pente. Conscient qu'il est en panne sèche, il opère à partir des années 2010 un virage à 360 degrés. Matthew McConaughey a des choses à prouver et va s'y employer de manière significative. En 2011, il endosse la tenue du barreau pour incarner un avocat dans le thriller La Défense Lincoln, adaptation du roman éponyme de Michael Connelly. Il prend des rôles à contre-emploi et décide de se concentrer sur les films d'auteur. Il interprète un stripteaseur dans le film Magic Mike en 2012 ou encore un baroudeur solitaire dans le film Mute en 2013. Mais la consécration arrive enfin quand il reçoit en 2014 l'Oscar du meilleur acteur pour le film Dallas Buyers Club dans lequel il joue un cow-boy atteint du sida. Cette récompense lui permet de s'attirer le respect des cinéphiles et ciréphiles.
4: Splendid!
2: L'année suivante, il s'essaye au blockbuster cette fois avec le nouveau film de Christopher Nolan, Interstellar, une sorte d'épopée spatiale métaphysique. L'année dernière, en 2017, il joue dans l'adaptation du roman de Stephen King, La Tour Sombre, qui ne rencontre pas un vif succès. Encore une fois, le parcours de Matthew McConaughey nous prouve que rien n'est joué d'avance, que l'impossible devient possible. L'époque où il était estampillé Playboy est derrière lui maintenant, et tout ce qui lui est arrivé, lui, il en est persuadé, ça vient de Dieu. Ce qui lui est arrivé, lui, il en est persuadé, ça vient de Dieu. Lors de la remise

Et reconnaissant son discours a ému pas mal de personnes. Pas de doute, Matthew McConaughey est ancré dans sa foi. Il a même avoué dans une interview au point que plus il vieillissait, plus il trouvait des raisons de croire en Dieu. Pour lui, sa foi l'a guidé dans ses choix et ne l'a pas abandonné dans ses faiblesses. Il a fait de lui l'homme qu'il est actuellement. Il nous décrit aussi un Dieu protecteur et aimant qui désire le meilleur pour nous. Il veut que l'on soit responsable de notre propre destin, selon l'acteur. Une vision positive de la foi qui a le mérite d'interpeller. Allez, une star, une foi, c'est terminé pour aujourd'hui. Rendez-vous la semaine prochaine pour la dernière de la saison. Merci à vous de m'avoir écouté. Portez-vous bien. Ciao tout le monde.

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1: Bonjour à tous, c'est la une de l'actualité. L'incendie dans la Drôme gagne du terrain. 150 hectares ont déjà brûlé à Bellegarde-Andiwa. Plus de 400 sapeurs-pompiers sont mobilisés, appuyés par des canadairs, un dash et un hélicoptère bombardier d'eau. Une cinquantaine d'habitants ont été évacués par précaution. 16 départements de l'Est et du Sud-Est restent placés en vigilance orange canicule ce mardi. Sont concernés notamment les Savoie, le Rhône, la Drôme, le Var ou encore les Alpes-Maritimes. Par ailleurs, juillet 2026 est devenu le mois le plus chaud jamais enregistré, annonce de Météo France, Julie Pierret.
2: Oui, le mois de juillet dernier entre dans les livres d'histoire. Il s'agit du mois le plus chaud jamais enregistré en France depuis le début des relevés en 1900. Avec une température moyenne de 24,9 degrés, il dépasse les records établis lors des canicules de 2003 et de 2006. Le pays a connu deux vagues de chaleur en juillet, déjà quatre épisodes de forte chaleur depuis la fin du mois de mai. Météo France estime que les prochains mois devraient rester plus chauds que la normale, même si cela ne signifie pas forcément de nouvelles canicules. Autre conséquence, la sécheresse avec un déficit de pluie de près de 70%. Les sols sont aujourd'hui plus secs qu'à la même période en 2022 et en 2025.
1: Merci Julie. L'huile d'olive pourrait bientôt coûter plus cher. C'est une conséquence de la chaleur, la sécheresse et les incendies qui menacent les récoltes en Europe. Les producteurs craignent une baisse de la production dès cet automne, ce qui pourrait entraîner une nouvelle hausse des prix pour les consommateurs. Le gouvernement lance une consultation citoyenne sur le vieillissement de la population. Jusqu'au 20 septembre, les personnes âgées, les aidants, les professionnels et tous les citoyens sont invités à répondre à un questionnaire en ligne. L'idée, c'est de recueillir leurs propositions pour préparer la France à la transition démographique. Et puis attention, si vous avez acheté de la confiture Bonne Maman, la marque rappelle des pots de confiture de fraises de 30 grammes en raison d'un risque de bris de verre. Les lots K154 et K155 sont concernés. Il est recommandé de ne pas les consommer, de les rapporter pour obtenir un dédommagement. À l'international, vers une réouverture du détroit d'Ormuz, les États-Unis estiment qu'un accord avec l'Iran pourrait être trouvé d'ici demain. Washington parle d'une liberté de circulation pour les navires dans ce passage stratégique pour le commerce mondial du pétrole. De son côté, Téhéran dément l'existence de négociations directes. Enfin, un parc d'attractions dédié à Dragon Ball pourrait voir le jour près de Paris. Le projet serait financé par l'Arabie Saoudite sur l'ancien site de Mirapolis dans le Val d'Oise. Des discussions sont en cours depuis plusieurs mois entre le Royaume saoudien. Une annonce pourrait être faite à la fin du mois.

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1: Au début des années 1890, Mathilda Vred se rend en Angleterre pour un séjour de longue durée. Elle profite de l'occasion pour visiter un certain nombre de prisons du pays et pour marcher sur les traces d'Elizabeth Fry, dont le ministère est une source d'inspiration pour le sien. C'est au cours de ce voyage qu'elle reçoit une broche en forme de blason qui finira par la caractériser. Quelques années après, elle l'adaptera et y inscrira en langue finnoise les mots qu'elle adressait aux prisonniers en pénétrant dans leurs cellules. Grâce et paix. L'histoire passionnante de Mathilda Vred prend place en Finlande, alors grand-duché autonome de l'Empire russe. Elle y naît en 1864 dans les provinces du Nord, où son père est gouverneur général. La jeune Tilda, comme elle est surnommée, est la benjamine d'une famille nombreuse de la noblesse finlandaise. Sa mère décède tragiquement 8 mois après sa naissance, et c'est sa grande sœur Hélène qui va plus particulièrement s'occuper d'elle. Au cours de son enfance, Mathilda ne manque de rien. Elle apprécie la compagnie des animaux et fait preuve de générosité dès son plus jeune âge. C'est ainsi qu'un jour, elle revient à la maison pieds nus, après avoir donné ses souliers à une jeune fille qui ne pouvait en avoir. À l'âge de 11 ans, elle est envoyée dans un internat privé reconnu. L'éloignement lui pèse un peu, mais elle finit par s'y habituer et réalise un bon cursus, notamment dans les langues étrangères. Elle revient dans sa famille vers ses 15 ans, une fois le cycle scolaire achevé, et elle s'apprête à occuper son rang de jeune femme de la noblesse finlandaise. Le 5 mars 1883, 3 jours avant son 19e anniversaire, Mathilda Vred, curieuse, se rend avec l'une de ses sœurs à une conférence donnée par un évangéliste en vogue à cette époque. Ce qu'elle y entend n'est pas nouveau pour l'habituée du catéchisme luthérien qu'elle est. Mais les mots prennent un tout autre sens ce soir-là, et une fois rentrée chez elle, la voilà qui se consacre à Dieu. Quelques jours plus tard, c'est un événement banal qui va être à l'origine de sa vocation. La serrure de sa chambre ayant quelques problèmes, c'est un détenu qui vient la réparer comme c'était couramment le cas. Mathilda Vred lui raconte sa conversion, et l'homme l'enjoint de venir en prison partager son espérance. Promesse étant faite, elle s'y rend malgré les réticences de son père. Le ministère de Mathilda Vred auprès des prisonniers finlandais ne fait que commencer. Et peu de temps après, Dieu la conforte dans cette voie au moyen d'une vision. Sa démarche étonne, mais elle convainc jusqu'au gouverneur des prisons finlandaises qui lui délivre une autorisation officielle. Par la suite, elle recevra même de la part du gouvernement finlandais un abonnement lui permettant de circuler librement sur tous les chemins de fer d'État en reconnaissance de son travail. Les prisonniers qu'elle rencontre sont rudes, mais beaucoup d'entre eux se laissent toucher par la démarche surprenante et courageuse. Si Mathilda Vred vient avant tout pour communiquer l'évangile aux détenus, elle ne peut pas non plus faire abstraction des conditions de vie déplorables qui sont les leurs. Dès lors, elle va n'avoir de cesse de chercher à les améliorer en militant pour des réformes pénitentiaires et en faisant connaître publiquement la réalité de leur quotidien. Au sein de la société finlandaise, Mathilda Vred est populaire. Seulement, elle s'attire aussi l'opposition d'une partie de l'administration pénitentiaire qui ne voit pas son action d'un bon œil. La Première Guerre mondiale, puis la guerre civile finlandaise vont compliquer son activité déjà ralentie par ses soucis de santé. Elle décède le 25 décembre 1928, jour de Noël, comme sa mère. Célibataire, Mathilda Vred se sera entièrement consacrée à son ministère parmi les prisonniers. De nombreux récits témoignent également de la détermination qui était la sienne. Un matin, elle a beau se faire mal à la cheville, elle reste la journée entière à la prison de Kakkola pour honorer ses rendez-vous. Le soir, le médecin se demande comment elle a fait car son pied est en fait cassé. Elle dira « Mon corps se brisera peut-être, mais peu importe, pourvu que les autres en reçoivent une bénédiction. Ma vie, mes pensées, mon temps, mes forces, tout pour Dieu et pour les âmes des hommes. »
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1: Il existe de nombreux traitements médicaux pour gérer les maladies psychiatriques comme la schizophrénie. Mais même s'ils stabilisent les délires du patient, ils n'apportent pas de solution aux problèmes du quotidien. Romane Dassin, neuropsychologue strasbourgeoise, a passé ces dernières années à comprendre les troubles de la mémoire dans la schizophrénie. Elle nous explique le point de départ de sa recherche.
2: Quand on pense à la schizophrénie, on ne pense pas automatiquement aux troubles de mémoire et pourtant ça fait partie des troubles les plus handicapants, en tout cas qui sont décrits comme étant les plus handicapants par les patients qui présentent une schizophrénie. Comment ça se manifeste? Alors on n'est pas du tout sur un profil d'amnésie, c'est-à-dire que chez les patients schizophrènes, les souvenirs ne vont pas disparaître au fur et à mesure. Ils sont bien là, ils sont bien en mémoire, mais la difficulté pour les patients, ça va être d'y accéder. C'est pourquoi nous, neuropsychologues, on va chercher des méthodes pour leur donner un maximum d'indices par rapport à leurs souvenirs, de manière à ce qu'ils puissent accéder plus facilement aux différents détails de leurs souvenirs personnels.
1: Pour les aider à accéder à ces détails, Romane Dassin et ses collègues ont mis en place un programme de remédiation qu'ils ont testé sur des patients volontaires.
2: Il existe différentes méthodes, mais la méthode que nous on a utilisée au sein du laboratoire INSERM, ça a été la méthode de la caméra portable. Donc en fait, on propose aux patients de porter une caméra sur leurs vêtements, et cette caméra, de manière tout à fait autonome, va prendre des photos toutes les 30 secondes environ. Et c'est ces photos-là qu'on va utiliser, qu'on va remontrer régulièrement aux patients, de manière à ce qu'ils puissent récupérer un maximum de détails par rapport à des événements qu'il aura photographiés.
1: Concrètement, qu'est-ce que ça change pour le patient de voir ces photos ? D'après la neuropsychologue, la méthode du visuel a déjà fait ses preuves face à d'autres maladies neurologiques.
2: C'est vraiment un travail sur l'image, donc on va vraiment proposer des indices visuels. Ce qui est intéressant en fait avec les photos, c'est que le patient va pouvoir récupérer des détails que lui-même n'avait pas forcément en mémoire au départ. C'est-à-dire que quand on vit un événement, on ne prête pas attention à tout l'environnement qu'on a autour de nous, alors que lorsqu'on a accès à des photos, eh bien on va pouvoir compléter le souvenir, l'enrichir avec des détails auxquels on n'avait pas forcément prêté attention au départ. Dans la schizophrénie, c'est quelque chose de nouveau. À notre connaissance, il n'y a pas encore d'études qui ont utilisé des photos d'événements pour entraîner la mémoire dans la schizophrénie. Par contre, la caméra portable, c'est un dispositif qui a déjà été utilisé dans d'autres pathologies, notamment neurologiques. Je pense notamment à la maladie d'Alzheimer ou encore l'épilepsie ou des personnes qui ont subi un traumatisme crânien et qui présentaient des pertes de mémoire.
1: Pourtant, malgré l'efficacité du programme, les patients n'ont constaté aucun changement. Certains critères ont été modifiés pour de meilleurs résultats lors des prochains tests.
2: Dans une première étude qu'on a menée, on a permis de montrer que le fait d'utiliser des photos d'événements, ça a bien permis aux patients de récupérer plus de détails que finalement si on n'avait pas entraîné les souvenirs ou si on les avait entraînés avec une autre méthode. Ce qui nous a un petit peu embêtés, c'était de voir qu'effectivement ce bénéfice-là, il n'était pas forcément perçu par les patients. C'est-à-dire qu'ils n'estimaient pas que leur souvenir, il était meilleur lorsqu'on l'avait entraîné avec les images. À partir de là, on s'est dit que ce qu'il fallait véritablement faire, c'était intensifier les séances d'entraînement et puis proposer déjà ce programme à des patients qui présentent bien une plainte en mémoire, parce que dans l'étude que j'avais présentée, effectivement, les patients sélectionnés ne présentaient pas forcément de plainte en mémoire. Donc on s'est dit que ça pouvait jouer aussi sur nos résultats. Donc là, ce qu'on va faire, c'est vraiment proposer un programme de remédiation cognitive assez intense qui va entraîner les souvenirs de patients qui se plaignent de leur mémoire et qui va essayer d'entraîner véritablement des souvenirs qui ont un sens pour le patient, donc des souvenirs qu'il aura lui-même choisi au préalable.
1: Le programme n'est pas une solution définitive, car on ne peut pas guérir les troubles ni assurer que la méthode convienne à tous. Il s'agit plus d'apprendre à vivre avec ces troubles, mieux les maîtriser.
2: Le but du jeu, c'est, en remédiation cognitive, d'aider les patients à pallier quand même à leurs difficultés cognitives. Mais au final, l'objectif central de la remédiation cognitive, c'est de les aider à se réinsérer dans la société, d'un point de vue scolaire ou professionnel ou social. Donc en fait, on ne va pas guérir les patients schizophrènes grâce à de la remédiation cognitive, d'autant qu'à chaque fois, on se centre sur l'un des troubles bien spécifiques. Donc on ne va pas guérir la schizophrénie. Par contre, on va permettre aux patients d'être plus à l'aise avec leur mémoire, d'avoir la possibilité de se séparer de la caméra portable, de ne plus en avoir besoin et de spontanément pouvoir retrouver ces détails-là dans leur vie quotidienne sans avoir besoin de l'aide de la caméra.
1: Si vous souhaitez en savoir plus sur les troubles de la mémoire dans la schizophrénie, retrouvez bientôt l'ensemble de la recherche de Romane Dassin sur www.thèse.fr.
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0: Bonjour à tous, c'est la une de l'actualité. L'incendie dans la Drôme gagne du terrain. 150 hectares ont déjà brûlé à Bellegarde en Diois. Plus de 400 sapeurs-pompiers sont mobilisés, appuyés par des canadaires, un dash et un hélicoptère bombardier d'eau. Une cinquantaine d'habitants ont été évacués par précaution. 16 départements de l'Est et du Sud-Est restent placés en vigilance orange canicule ce mardi. Sont concernés notamment les Savoie, le Rhône, la Drôme, le Var ou encore les Alpes-Maritimes. Par ailleurs, juillet 2026 est devenu le mois le plus chaud jamais enregistré, annonce de Météo France, Julie Pierret.
1: Oui, le mois de juillet dernier entre dans les livres d'histoire. Il s'agit du mois le plus chaud jamais enregistré en France depuis le début des relevés en 1900. Avec une température moyenne de 24,9 degrés, il dépasse les records établis lors des canicules de 2003 et de 2006. Le pays a connu deux vagues de chaleur en juillet, déjà quatre épisodes de forte chaleur depuis la fin du mois de mai. Météo France estime que les prochains mois devraient rester plus chauds que la normale, même si cela ne signifie pas forcément de nouvelles canicules. Autre conséquence, la sécheresse avec un déficit de pluie de près de 70%. Les sols sont aujourd'hui plus secs qu'à la même période en 2022 et en 2025.
0: Merci Julie. L'huile d'olive pourrait bientôt coûter plus cher. C'est une conséquence de la chaleur, la sécheresse et les incendies qui menacent les récoltes en Europe. Les producteurs craignent une baisse de la production dès cet automne, ce qui pourrait entraîner une nouvelle hausse des prix pour les consommateurs. Le gouvernement lance une consultation citoyenne sur le vieillissement de la population. Jusqu'au 20 septembre, les personnes âgées, les aidants, les professionnels et tous les citoyens sont invités à répondre à un questionnaire en ligne. L'idée, c'est de recueillir leurs propositions pour préparer la France à la transition démographique. Et puis attention, si vous avez acheté de la confiture Bonne Maman, la marque rappelle des pots de confiture de fraises de 30 grammes en raison d'un risque de bris de verre. Les lots K154 et K155 sont concernés. Il est recommandé de ne pas les consommer, de les rapporter pour obtenir un dédommagement. À l'international, vers une réouverture du détroit d'Ormuz, les États-Unis estiment qu'un accord avec l'Iran pourrait être trouvé d'ici demain. Washington parle d'une liberté de circulation pour les navires dans ce passage stratégique pour le commerce mondial du pétrole. De son côté, Téhéran dément l'existence de négociations directes. Enfin, un parc d'attractions dédié à Dragon Ball pourrait voir le jour près de Paris. Le projet serait financé par l'Arabie Saoudite sur l'ancien site de Mirapolis dans le Val d'Oise. Des discussions sont en cours depuis plusieurs mois.
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1: Avec Samuel Gruffaz, ambassadeur à Rocha, le mot imposé est aujourd'hui acharnement.
2: Acharnement, ça me fait penser à chaque fois que je me donne une mission, un devoir, n'importe quoi, et qu'en fait je continue là-dedans alors que personne ne me l'a demandé. Notamment, comme je racontais un jour à un ami, c'était j'avais essayé d'aider quelqu'un, notamment un SDF, j'avais voulu vraiment lui donner en disant « ouais, on va l'accompagner, etc. Et » et en fait, je me suis acharné sur lui en mode « voilà, on va vraiment l'aider, il va vraiment sortir de la misère » et ça n'a pas marché et personne ne m'avait demandé de faire ça. Je pense qu'il ne faut pas être dans l'acharnement, mais plus dans la persévérance, au sens où l'acharnement, on a une notion de « on prend plein d'obstacles, il y a plein de raisons de ne pas le faire, mais on continue ». Et dans la persévérance, je vois plutôt, en fait, on a une très bonne raison de le faire et on s'en rappelle.
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0: Bonjour à tous, c'est la une de l'actualité. L'incendie dans la Drôme gagne du terrain. 150 hectares ont déjà brûlé à Bellegarde-Andilly. Plus de 400 sapeurs-pompiers sont mobilisés, appuyés par des canadairs, un dash et un hélicoptère bombardier d'eau. Une cinquantaine d'habitants ont été évacués par précaution. 16 départements de l'Est et du Sud-Est restent placés en vigilance orange canicule ce mardi. Sont concernés notamment les Savoies, le Rhône, la Drôme, le Var ou encore les Alpes-Maritimes. Par ailleurs, juillet 2026 est devenu le mois le plus chaud jamais enregistré, annonce de Météo France, Julie Pierret.
1: Oui, le mois de juillet dernier entre dans les livres d'histoire. Il s'agit du mois le plus chaud jamais enregistré en France depuis le début des relevés en 1900. Avec une température moyenne de 24,9 degrés, il dépasse les records établis lors des canicules de 2003 et de 2006. Le pays a connu deux vagues de chaleur en juillet, déjà quatre épisodes de forte chaleur depuis la fin du mois de mai. Météo France estime que les prochains mois devraient rester plus chauds que la normale, même si cela ne signifie pas forcément de nouvelles canicules. Autre conséquence, la sécheresse avec un déficit de pluie de près de 70%. Les sols sont aujourd'hui plus secs qu'à la même période en 2022 et en 2025.
0: Merci Julie. L'huile d'olive pourrait bientôt coûter plus cher. C'est une conséquence de la chaleur, la sécheresse et les incendies qui menacent les récoltes en Europe. Les producteurs craignent une baisse de la production dès cet automne, ce qui pourrait entraîner une nouvelle hausse des prix pour les consommateurs. Le gouvernement lance une consultation citoyenne sur le vieillissement de la population. Jusqu'au 20 septembre, les personnes âgées, les aidants, les professionnels et tous les citoyens sont invités à répondre à un questionnaire en ligne. L'idée, c'est de recueillir leurs propositions pour préparer la France à la transition démographique. Et puis attention, si vous avez acheté de la confiture Bonne Maman, la marque rappelle des pots de confiture de fraises de 30 grammes en raison d'un risque de bris de verre. Les lots K154 et K155 sont concernés. Il est recommandé de ne pas les consommer, de les rapporter pour obtenir un dédommagement. À l'international, vers une réouverture du détroit d'Ormuz, les États-Unis estiment qu'un accord avec l'Iran pourrait être trouvé d'ici demain. Washington parle d'une liberté de circulation pour les navires dans ce passage stratégique pour le commerce mondial du pétrole. De son côté, Téhéran dément l'existence de négociations directes. Enfin, un parc d'attractions dédié à Dragon Ball pourrait voir le jour près de Paris. Le projet serait financé par l'Arabie Saoudite sur l'ancien site de Mirapolis dans le Val d'Oise. Des discussions sont en cours depuis plusieurs mois.
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0: Fin de ce flash, excellente fin de journée à tous.

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Toutes et à tous, bienvenue une nouvelle fois dans On n'est pas là pour jouer de la flûte. J'espère que vous allez bien, que vous êtes remis et remises de l'épisode de la semaine dernière et des styles de musique particuliers, voire expérimentaux. Parce que cette semaine, on revient sur quelque chose de beaucoup plus classique et sans parole pour une fois. Pour vous cette semaine, René Aubry, et vous allez voir, cet homme est impressionnant. Le moins qu'on puisse dire, c'est que René Aubry a de multiples cordes à son arc. Il est compositeur pour la danse, le théâtre, le cinéma, et il est aussi musicien. Il joue de la guitare, de la mandoline, du bouzouki, du banjo et de l'accordéon. Donc mis à part l'accordéon, ce sont tous des instruments à cordes. Mais ce ne sont pas les seuls instruments qu'on retrouve dans ces morceaux. Il a vraiment exploré le champ des possibles instrumentales de fond en comble. Il est né pas très loin d'ici, dans les Vosges, mais en écoutant sa musique, on a vraiment l'impression d'entendre qu'il a vu terres et mers, monts et vallées, déserts de sable et déserts de glace. Ce qui n'est pas faux d'ailleurs. Alors avant tout, ce qui est beau avec l'histoire musicale de René Aubry, c'est qu'elle s'accorde avec une histoire d'amour. En l'année 1978, il a rencontré une chorégraphe qu'il allait épouser et qui allait porter leurs enfants. Il a été entraîné dans sa danse et il en a fait sa muse. Il devient rapidement son musicien attitré, c'est en la regardant et en s'inspirant de sa grâce qu'il compose ses premières musiques de ballet. À ce jour, ils collaborent encore et ont donné naissance ensemble à de nombreux spectacles, pour la plupart couronnés de succès, et même d'une victoire de la musique en 1998. Entre 1981 et 1984, il s'installe à Venise et compose son premier album qui sera le premier d'une longue série de 24 albums à compter jusqu'à 2017. René Aubry est un explorateur dans la vie et dans sa musique. Il a fait des bandes originales pour le cinéma, comme dit des musiques pour le théâtre, la danse et des compositions personnelles, comme celle de mon album fétiche, Plaisir d'amour. En parlant de cet album, je vous propose d'écouter le morceau qui m'a fait tomber amoureuse de la musique de René Aubry, comme René Aubry est tombé amoureux de Caroline Carlson. Je vous présente Salento.

Waouh, je m'en remets vraiment pas de cette musique. C'est un superbe mélange de mélancolie et de rythmique joyeuse qu'un violon vient accompagner d'une triste et longue plainte. La musique commence par un air de guitare unique, auquel vient ensuite se greffer une autre guitare, puis chaque instrument entre petit à petit en scène, progressivement, l'un après l'autre. On a beaucoup de doublés, c'est-à-dire que certains instruments, comme la guitare par exemple, sont au nombre de 2, voire 3 dans le morceau. Ça donne une certaine harmonie, tout en restant dans la multiplicité, et ça illustre bien ces plaisirs d'amour qui s'accordent avec aisance, ensemble, malgré leur immense diversité. Je trouve qu'on sent des petites influences italiennes dans le morceau, notamment avec cette guitare aiguë dont les cordes donnent l'impression de vibrer tellement les notes s'enchaînent rapidement. En tant que guitariste, je trouve ça hyper impressionnant. On retrouve d'ailleurs cet effet de rythme ultra rapide dans notre deuxième zoom sur morceau, après la pluie.

Ce morceau a servi à la bande originale du film The Tango Lesson de Sally Potter en 1997. Il raconte l'histoire de Sally, une jeune femme qui, au cours de l'écriture d'un de ses films sur lequel elle bloque, apprend le tango grâce à un danseur argentin renommé, Pablo Verón. Il fera d'elle une danseuse, elle fera de lui un acteur. Deux âmes entremêlées vont s'accorder et poursuivre leur chemin sur le même tempo, contre vents et marées, sous la pluie et même après la pluie. Allez, cette histoire de tango, ça m'a fait penser à un autre morceau de notre René, et j'ai très envie de vous le faire écouter, alors cadeau, voici Tango Romántico.

0: Alors j'ai plus trop le temps pour vous commenter tout ça parce que je vous ai mis un morceau de plus que d'habitude. Donc je vais faire commenter les autres à ma place. Et ça tombe bien, j'aperçois justement un petit micro-trottoir à l'horizon.
1: Bah alors du coup moi j'ai bien aimé le délire, le mood. Genre c'était hyper relaxant, tu vois, j'écouterais bien ça en me baladant tranquille, un peu seul, tu vois. J'ai bien aimé le délire. Après j'ai trouvé, tu sais, dans les différents sons que j'ai écoutés, je trouvais que c'était un peu répétitif entre guillemets. C'est un mini défaut, tu vois, que c'est pas hyper diversifié, mais sinon le mood est hyper intéressant, hyper cool.
2: Alors moi j'ai beaucoup aimé, ça m'a beaucoup touchée. Le seul défaut, c'est un peu comme toi Nestor, où je... En fait les premières j'étais là, waouh c'est trop bien. Et après petit à petit en écoutant, j'aurais bien aimé être plus surprise ou avoir plus des étonnements comme ça. Et j'ai beaucoup aimé parce qu'en fait je trouvais que c'était très... très cinématographique ou très théâtral, en fait, comme univers. Et ça donne vraiment trop envie, je trouve, de mettre des images dessus et de mettre de la danse. Enfin, pour moi, en tout cas, ça parlait beaucoup de rapports entre des corps, entre des personnes ou comme ça. Et je trouvais que ça marchait vraiment trop bien pour de la danse. Après, je pense aussi les pochettes des albums, elles influencent un petit peu aussi. Il y avait ces images, beaucoup de mouvements qui tournent. Et donc, je pense que ça m'a un peu influencé là-dessus. Mais pour moi, c'est vraiment... ça parle vraiment d'histoire de corps ensemble qui interagissent ou comme ça.
0: C'est marrant que tu parles d'histoire sur une musique qui n'a pas de parole.
2: Bah, moi, ça me faisait beaucoup penser, par exemple, au film Parle avec elle d'Almodovar. Je ne sais pas si vous l'avez vu. Et en fait, ça me faisait vraiment penser aux musiques de ce film-là et qui est dans un truc à la fois nostalgique et avec du suspense aussi par moment. En fait, le fait que tu m'aies dit aussi que sa compagne, c'est Caroline Carlson, ça ne m'étonne pas du tout que les deux univers puissent se mêler.
1: Bah, alors moi, pour revenir à ce que disait Clotilde, le fait d'avoir des images dessus, c'est genre j'ai écouté le son et je me suis imaginé dans un film. Après, une scène assez épique, le moment où le héros, entre guillemets, il revient un peu à la normale, il commence à reprendre les esprits un peu. Si tu me dis c'est une musique de film, ça me choque pas du tout, tu vois. Un peu, ouais, nostalgique, comme ça, comme ce que tu disais.
0: Ça vous a fait rêver un petit peu ou pas?
2: Ouais.
1: Ouais, rêver, je pense, c'est le mot.
2: Et moi, ça m'a beaucoup fait penser aussi au film La leçon de piano de Jane Campion. Et il y a une scène magnifique, en fait, où le personnage principal, l'héroïne, joue du piano sur la plage avec sa fille qui danse, mais qui a vraiment ce truc très fort avec une très belle image et des émotions un peu intenses comme ça, sans qu'il y ait forcément une narration hyper précise.
1: Elle t'emmène dans un univers. C'est aussi, je disais au début, que c'était hyper répétitif. Mais je pense que j'écoute 5 sons à peu près pareils de lui, je pense que ça me dérange même pas. Parce que je suis dans l'univers et ça correspond à l'univers dans lequel ça t'emmène. En fait, c'est cohérent entre chaque son et du coup, tu restes dans le même délire.
2: Ça donne trop envie de créer, je trouve. Et à la fois, je me dis, c'est peut-être aussi que la musique me suffit pas non plus comme telle et que j'ai trop envie qu'il y ait un film qui aille avec ou qu'il y ait un spectacle qui aille avec. Une de mes prefs, c'est Salento, qui m'a fait écouter genre autour de 3 minutes. Quand ça part vraiment comme ça, il est trop
1: c'est
2: émouvant.
1: Prenant, ouais.
2: Ouais. Les musiques auxquelles ça me faisait penser, c'est de Alberto Iglesias, qui a fait les musiques de Parle avec elle, du coup.
0: On est bon, j'ai réussi à vendre du rêve à Nestor et Clotilde, c'était tout ce que je demandais. Je ne suis donc pas la seule pour qui les musiques de René Aubry évoquent énormément de choses, et comme il est temps pour moi de conclure cette émission, je n'ai plus qu'un conseil à vous donner, mettez ça à fond dans vos oreilles, fermez les yeux, et laissez-vous embarquer pour un voyage musical sans pareil. À la semaine prochaine, et bon voyage. Ciao.

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3: Bonjour Gladys.
1: Bonjour Nicolas.
3: Une fois n'est pas coutume, pour la dernière chronique de l'année, nous allons inverser les rôles et c'est donc moi qui vais poser les questions aujourd'hui. Et nous allons aborder une idée reçue un peu transversale à tout ce que l'on a pu aborder durant cette année. Avec tous les dysfonctionnements que l'on connaît dans le monde, que ce soit en matière d'inégalité, d'écologie ou d'économie, il nous semble bien impossible de pouvoir faire bouger les choses par nous-mêmes.
1: Et oui, une fois qu'on a fait le constat des différents déséquilibres politiques, agricoles, économiques ou autres, on se retrouve souvent face à son impuissance. On se sent démuni comme face à une immense montagne qu'il est inutile d'essayer de déplacer seul. Et je vais te raconter une histoire pour commencer. Alors peut-être l'œuf à la coque, il va mettre plus de temps à cuire aujourd'hui. Une légende amérindienne dit comment un tout petit colibri tente d'éteindre un incendie de forêt en transportant des gouttes d'eau dans son bec. Tous les autres animaux de la forêt fuient l'incendie et traitent le colibri de fou en lui disant « Mais ça ne sert à rien ce que tu fais, tu ne vas pas éteindre le feu avec des gouttes d'eau. » Et le colibri de répondre « Oui, je sais, mais je fais ma part. »
3: Cette histoire est jolie et commence à être connue de nos jours, avec notamment Pierre Rabhi qui la raconte. Il a d'ailleurs créé le mouvement Colibri en référence à cette légende. Mais finalement, à l'écoute de cette histoire, est-ce que ça ne serait pas les animaux qui fuient l'incendie qui seraient plus raisonnables et réalistes ?
1: Peut-être, mais si on ne peut pas dire quels sont les effets de nos actions, ce qui est sûr par contre, c'est qu'en ne faisant rien, rien ne changera. Et ce qui est sûr également, c'est que si tous les colibris s'y mettent ensemble, la goutte d'eau peut devenir géante. Alors, il ne s'agit pas d'attendre que son voisin s'y mette pour agir, mais de commencer soi-même et d'inciter l'autre peut-être à nous suivre.
3: Que pouvons-nous faire alors pour changer le monde, pour employer de grands mots ?
1: Alors d'abord, je voudrais ajouter que nous, au contraire des animaux de la légende amérindienne, on ne peut pas fuir l'incendie, ou pour être plus précis, on ne peut pas fuir notre planète et ses dérèglements pour aller vivre une vie meilleure ailleurs, même si des équipes de recherche planchent sur Mars, mais ceci est une autre histoire. Alors voici quelques exemples de gestes du quotidien qui préfigurent un monde meilleur. Notre grand pouvoir en tant qu'individu est notre pouvoir de consommateur. Nos choix de consommation nous reviennent pleinement. Je peux choisir de n'acheter que des plats préparés ou bien des légumes, de la viande, des produits frais et les cuisiner moi-même. Ce que ça change, c'est meilleur pour la santé et ça évite de soutenir les industries agroalimentaires dont les pratiques sont parfois douteuses, que ce soit avec leurs fournisseurs, les agriculteurs mal payés ou dans le traitement des produits. La vidéo des poulets gonflés à l'eau pour vendre plus cher une viande qui réduira à la cuisson a fait le tour des réseaux sociaux. Ceci n'est qu'un exemple, mais notre responsabilité de consommateur est d'être conscient de notre acte d'achat. Et lorsque nous achetons, nous promouvons une certaine manière de produire et de travailler.
3: Oui, mais la difficulté, c'est qu'il est parfois difficile de comprendre en lisant les emballages d'où vient le produit et comment il était fabriqué.
1: Alors oui, ça c'est vrai. Pour cela, on peut se référer à un certain nombre de labels comme EcoCert ou Agriculture biologique. Et surtout acheter des produits les moins transformés possibles, car plus on est proche de la source, plus il est facile de savoir d'où ça vient, bien sûr, et comment ça a été produit. Ensuite, autant que possible, on peut privilégier les circuits courts, aller chez le producteur pour les légumes, par exemple, chez un artisan pour d'autres types de produits.
3: Notre pouvoir de changement ne se trouve alors que dans notre caddie ?
1: Non, bien sûr, et il nous faudrait plus que le temps d'un œuf à la coque pour être exhaustif. Mais on peut mentionner le fait de prendre son vélo ou les transports en commun plutôt que sa voiture dès que c'est possible, ou au moins essayer de combiner ses trajets. Par exemple, on peut profiter d'aller chercher ses enfants à l'école pour passer à la boulangerie et déposer le verre dans la benne à verre. Et j'aimerais terminer par ce conseil que donnait Voltaire dans son conte philosophique Candide en 1759, comme quoi c'est pas nouveau de vouloir changer le monde. Il faut cultiver son jardin. Alors Voltaire le disait en quelque sorte au sens figuré. Dans notre quête du bonheur, il faut s'attacher d'abord à notre environnement immédiat, en faire notre environnement donc immédiat, naturel, humain, culturel, pour en faire un lieu où on se sent bien, où l'on s'épanouit, où l'on transmet l'optimisme. En bref, se consacrer aux choses que l'on peut faire changer pour les faire changer en bien et rendre la société meilleure plutôt que de se lamenter sur les choses contre lesquelles on ne peut rien. Mais moi, je rajouterais à cette quête du bonheur, à laquelle j'adhère totalement par ailleurs, qu'il est bon de cultiver son jardin au sens propre, que ce soit un grand potager parce qu'on a du terrain, ou quelques jardinières sur un balcon, ou encore des pots près d'une fenêtre dans un appartement. Et oui, faire pousser des plantes est une satisfaction apaisante, je vous le garantis, essayez, vous verrez, et un émerveillement du quotidien. Et faire pousser des herbes aromatiques, par exemple, des légumes, des fruits, des fleurs, permet de se nourrir et de se nourrir bien.
3: L'œuf à la coque va bientôt être un œuf dur, comment conclure ?
1: Allez, avec Gandhi, soyez le changement que vous voulez voir dans le monde. Je vous laisse méditer cette maxime, les mains dans la terre de votre jardin. C'était Idées reçues sur l'aide au développement avec Nicolas Fouquet en partenariat avec le CERN.
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2: Bonsoir à tous. À la une de l'actualité, les ministres européens de l'Intérieur affichent un front commun après la crise migratoire à Ceuta. Ils ont réaffirmé leur soutien à l'Espagne lors d'une réunion et décidé de renforcer les contrôles aux frontières, notamment entre la France, l'Espagne et l'Italie. Ils estiment aussi que l'espace Schengen n'est pas le problème, mais plutôt la solution pour faire face à cette crise. Les méga-feux de l'été pourraient coûter entre 10 et 15 milliards d'euros en France, une estimation de l'agence Morningstar. Les assureurs devraient absorber l'essentiel des pertes, mais les experts alertent. Avec des incendies plus fréquents et plus destructeurs, l'assurance climatique pourrait devenir un défi majeur. Les feux de forêt ne sont d'ailleurs pas couverts par le régime français des catastrophes naturelles. Juillet 2026, c'est le mois le plus chaud jamais enregistré en France depuis le début des relevés météo. Selon Météo France, la température moyenne a atteint presque 25 degrés devant le record d'août 2003. Le pays a connu 16 jours consécutifs de canicule, un déficit de pluie de près de 70% et une sécheresse qui a favorisé les incendies de cet été. Et les océans n'ont jamais été aussi chauds. Selon l'Observatoire européen Copernicus, 82% des océans étaient en situation de canicule en juin. Une chaleur qui menace les coraux, les écosystèmes marins et favorise aussi les tempêtes et les pluies extrêmes. La compagne de l'homme qui s'était immolé par le feu le 22 juillet dans le Pas-de-Calais est décédée de ses blessures. L'homme de 37 ans avait incendié leur domicile avant de se jeter dans les flammes en tenant sa compagne dans ses bras. Leur bébé de 3 mois, gravement brûlé, est toujours hospitalisé. L'enquête se poursuit. Dans le reste de l'actualité, à l'international, le pétrole repart à la baisse. Le baril de Brent est repassé sous les 80$ ce mardi, porté par l'espoir d'un accord pour ouvrir le détroit d'Ormuz. Les États-Unis évoquent des discussions en cours avec l'Iran. Les marchés anticipent une reprise du trafic maritime, ce qui détend les cours du brut. Et puis, un parc d'attractions dédié à Dragon Ball pourrait voir le jour près de Paris. Le projet serait financé par l'Arabie Saoudite sur l'ancien site de Mirapolis dans le Val d'Oise. Des discussions sont en cours depuis plusieurs mois entre l'Élysée et le royaume saoudien. Une annonce pourrait être faite à la fin du mois. Le marché de Noël pourrait faire son retour sur les Champs-Élysées. 10 ans après sa disparition, la ville de Paris lance un appel à projet pour installer de nouveaux chalets du 22 novembre au 4 janvier. Les candidatures sont ouvertes jusqu'au 10 août. Le dernier marché de Noël sur l'avenue remontait à 2016. Fin de ce flash, excellente soirée.

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1: Vous les avez peut-être déjà rencontrés au marché ou bien dans une grande surface. Les petits salariés de Color Shine, la mini-entreprise du collège Nelson Mandela à Ilkirch-Grafenstaden. Souvenez-vous, nous les avions rencontrés en début d'année pour découvrir cette mini-entreprise qui a déjà tout d'une grande. Ces élèves de 3e conçoivent et créent des objets déco ou des bijoux à base de miroirs. Après une année de vente et de production, ils ont bien entendu récolté quelques petits bénéfices. Ils ont décidé de faire un don à une association, les Blouses Roses du Bas-Rhin, qui distrait les enfants hospitalisés. À cette occasion, ils ont aussi invité les bénévoles de l'association à venir visiter leur atelier au collège Nelson Mandela. Jocelyne, une blouse rose, nous explique ce que l'association va faire de ce don.
2: On va rénover les jeux, hein, puisqu'on a des jeux, donc pouvoir acheter de nouveaux jeux, des puzzles, la pâte à modeler, les jeux suzes, des choses pour le bricolage aussi. Et puis alors, nous avons comme projet aussi d'investir dans un IRM jeu. Bon, l'IRM, c'est assez traumatisant, hein, ça fait du bruit, il faut que les enfants ne bougent surtout pas. Et donc, souvent, pour que les enfants ne bougent pas, ça nécessite des anesthésies. Avec l'IRM jeu, les enfants vont s'apprivoiser par rapport à cet appareil-là. C'est un appareil fictif, bien coloré, ils vont pouvoir le toucher, rentrer, voir un petit peu comment ça se passe, l'examen. Y aller avec moins d'appréhension et éventuellement éviter toute l'anesthésie qui aurait été nécessaire pour l'examen.
1: Ce don de 300 euros va principalement permettre d'acheter de nouveaux jeux pour les enfants hospitalisés ainsi qu'une IRM jeu à l'hôpital d'Haute-Pierre. D'ailleurs, les Blouses Roses tirent leur nom du célèbre roman d'Éric Emmanuel Schmitt, Oscar et la Dame en Rose. Les Blouses Roses, c'est également 90 bénévoles sur l'antenne barinoise qui jouent avec les enfants dans les différents services de pédiatrie et aux urgences, principalement à Haute-Pierre et à Haguenau. Mais pourquoi Color Shine a-t-elle choisi de faire un don, et plus particulièrement aux Blouses Roses? Rémi, le PDG de Color Shine, nous répond.
3: On a fait un vote, donc on avait le choix entre trois associations. Il y avait Greenpeace, UNICEF et les Blouses Roses. Et les Blouses Roses sont sorties majoritairement, énormément d'élèves ont voté pour elles. Je pense que c'est parce que c'est une association locale, notamment qui n'est pas aussi connue que Greenpeace, que UNICEF. Puis si on avait voté donc soit Greenpeace, soit UNICEF, on n'aurait pas pu avoir des rapports directs avec les bénévoles, ce que là on a, parce qu'ils sont venus aujourd'hui par exemple.
1: C'est donc un vote qui a permis le choix des Blouses Roses parmi les différentes associations mentionnées. Ce choix résulte d'une spontanéité de la part des élèves de faire un don avec les bénéfices de l'entreprise, même si selon Rémi, c'est Monsieur Quinquel. Ce choix résulte d'une spontanéité de la part des élèves de faire un don avec les bénéfices de l'entreprise, même si selon Rémi, c'est Monsieur Quinquel, professeur de technologie

0: message que je voulais faire passer, à savoir qu'effectivement, vous pouvez être récompensé de votre travail, non seulement par des notes, parce que globalement, les notes sont excellentes, mais en plus avec un petit un bon qui vont se partager, et effectivement une partie qu'on peut transmettre à une association pour montrer que ben, les jeunes sont aussi capables de générosité, tout simplement.
1: Un beau projet de mini-entreprise donc qui se clôture sur un don aux Blues Roses. Si vous aussi vous voulez en savoir plus sur l'association des Blues Roses, je vous invite à aller faire un tour sur leur site, le www.lesbluesroses.asso.fr.
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1: Bonsoir à tous. À la une de l'actualité, les ministres européens de l'Intérieur affichent un front commun après la crise migratoire à Ceuta. Ils ont réaffirmé leur soutien à l'Espagne lors d'une réunion et décidé de renforcer les contrôles aux frontières, notamment entre la France, l'Espagne et l'Italie. Ils estiment aussi que l'espace Schengen n'est pas le problème, mais plutôt la solution pour faire face à cette crise. Les méga-feux de l'été pourraient coûter entre 10 et 15 milliards d'euros en France, une estimation de l'agence Morningstar. Les assureurs devraient absorber l'essentiel des pertes, mais les experts alertent. Avec des incendies plus fréquents et plus destructeurs, l'assurance climatique pourrait devenir un défi majeur. Les feux de forêt ne sont d'ailleurs pas couverts par le régime français des catastrophes naturelles. Juillet 2026, c'est le mois le plus chaud jamais enregistré en France depuis le début des relevés météo. Selon Météo France, la température moyenne atteint presque 25 degrés devant le record d'août 2003. Le pays a connu 16 jours consécutifs de canicule, un déficit de pluie de près de 70% et une sécheresse qui a favorisé les incendies de cet été. Et les océans n'ont jamais été aussi chauds. Selon l'Observatoire européen Copernicus, 82% des océans étaient en situation de canicule en juin. Une chaleur qui menace les coraux, les écosystèmes marins et favorise aussi les tempêtes les plus extrêmes. La compagne de l'homme qui s'était immolé par le feu le 22 juillet dans le Pas-de-Calais est décédée de ses blessures. L'homme de 37 ans avait incendié leur domicile avant de se jeter dans les flammes en tenant sa compagne dans ses bras. Leur bébé de 3 mois, gravement brûlé, est toujours hospitalisé. L'enquête se poursuit. Dans le reste de l'actualité, à l'international, le pétrole repart à la baisse. Le baril de Brent est repassé sous les 80 dollars ce mardi, porté par l'espoir d'un accord pour ouvrir le détroit d'Ormuz. Les États-Unis évoquent des discussions en cours avec l'Iran. Les marchés anticipent une reprise du trafic maritime, ce qui détend les cours du brut. Et puis, un parc d'attractions dédié à Dragon Ball pourrait voir le jour près de Paris. Le projet serait financé par l'Arabie Saoudite sur l'ancien site de Mirapolis dans le Val d'Oise. Des discussions sont en cours depuis plusieurs mois entre l'Élysée et le royaume saoudien. Une annonce pourrait être faite à la fin du mois. Le marché de Noël pourrait faire son retour sur les Champs-Élysées. 10 ans après sa disparition, la ville de Paris lance un appel à projets pour installer de nouveaux chalets du 22 novembre au 4 janvier. Les candidatures sont ouvertes jusqu'au 10 août. Le dernier marché de Noël sur l'avenue remontait à 2016. Fin de ce flash, excellente soirée.
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1: Je suis à Strasbourg depuis 60 ans. Je suis moitié algérienne, moitié charentaise. Je suis née à Constantine, la ville d'Enrico Macias. Comme mon papa, il était attaché militaire, on voyageait partout. J'ai passé la plupart de ma jeunesse en Charente, à Marseille. J'adore voyager. Dans n'importe quel pays, on apprend plein de choses. On découvre des choses, on fait des amis. J'ai fait une croisière de rêve juste après ma retraite, en 2011. Et j'ai gardé des amis depuis 2011 jusqu'à maintenant. Et puis on parle de cette croisière et c'était vraiment formidable.
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3: Pour l'épisode d'aujourd'hui, je vous propose de conclure notre épopée dans le merveilleux monde de l'arcade avec un énorme classique qui devrait ravir les aficionados des jeux de combat, Street Fighter, développé par Capcom et sorti en 1987.

Nous sommes au milieu des années 1980. Après la sortie très remarquée de deux énormes hits de l'arcade, respectivement Commando, un run and gun en vue du dessus, et Ghosts and Goblins, un platformer notamment connu pour sa très grande difficulté, Capcom n'avait plus vraiment grand chose à prouver. Et c'est durant cette période auréolée de succès que Kenzo Tsuchimoto, le fondateur de Capcom, décida d'embaucher un game designer très prometteur du nom de Takashi Nishiyama. Un game designer qui s'était par le passé fait notamment connaître via son travail sur un certain Kung Fu Master, l'un des premiers représentants des jeux de combat en défilement horizontal, et l'un des jeux vidéo aussi les plus influents jamais conçus, ayant inspiré dans ses mécaniques ni plus ni moins que l'intemporel Super Mario Bros. Le gameplay de Kung Fu Master reposait sur l'affrontement de plusieurs vagues d'ennemis disséminées au sein de plusieurs étages d'un bâtiment, chacun des étages se concluant par l'affrontement d'un boss qui nécessitait plusieurs coups pour être aussi. Et c'est en reprenant cette idée et en faisant un jeu de combat à part entière que Takashi se mit à élaborer les premières ébauches de son nouveau succès à venir, Street Fighter.

Si Kung Fu Master était une forme d'hommage aux arts martiaux, Street Fighter ne dénotait pas à la règle. Le joueur pouvait y contrôler un certain Ryu, un jeune pratiquant d'arts martiaux, qui allait devoir affronter 10 autres représentants de styles de combat disséminés dans plusieurs autres pays. On pouvait par exemple se frotter à Birdie, un punk anglais spécialisé dans le catch, Mike, en référence bien évidemment à Mike Tyson, un boxeur américain, ou encore Lee, un chinois adepte du Kung Fu. Chacun des combattants, au même titre que Ryu, disposait de 2 vies qu'il fallait oscir pour l'emporter et passer au combat suivant, le tout sanctionné par un timer de 30 secondes. Au niveau des contrôles, le joueur avait la possibilité de réaliser tout un panel d'attaques, dont pour certaines nécessitait de rentrer une succession de touches spécifiques, succession que le joueur se devait d'ailleurs de découvrir par lui-même. Une première dans le monde des jeux vidéo qui fut perfectionnée par Street Fighter 2 et qui deviendra par la suite une quasi-norme dans les jeux de combat. Mais une avancée qui fut malheureusement entachée par l'implémentation, sur les premières versions de bornes d'arcade, de capteurs de pression pour les touches. Comprendre par là que, suivant la force du coup que l'on souhaitait infliger à notre adversaire, il fallait appuyer plus ou moins fortement sur les touches correspondantes. Une idée intéressante sur le papier, mais dévastatrice en réalité, de nombreuses blessures chez les joueurs ayant malheureusement été recensées. Mais la grande spécificité de Street Fighter restait la possibilité pour 2 joueurs de s'affronter. Une mécanique qui avait déjà par le passé été implémentée dans plusieurs jeux de combat, dont le très remarqué Karate Champ, sorti 2 ans plus tôt, mais qui a ici été perfectionnée. Les combats de Karate Champ se terminant en un seul coup, alors que chacun des personnages contrôlables de Street Fighter, au nombre très restreint de 2, respectivement Ryu et Ken, disposait d'une barre de vie, ce qui laissait plus de place à l'échange. Concernant sa réception, Street Fighter s'est placé au Japon à sa sortie comme 5e jeu ayant eu le plus de succès dans le monde de l'arcade, pour atteindre la première place un an plus tard, écoulant au passage plusieurs dizaines de milliers de bornes. Un début assez timide, dont la faute revient très certainement aux premières versions avec leurs désastreux capteurs de pression. Même s'il n'a pas eu le même succès que ses suites, notamment l'illustre Street Fighter 2, Street Fighter a tout de même été un titre central dans l'évolution des jeux de combat, ayant permis l'implémentation de nouvelles conventions dans le versus fighting, comme les attaques spéciales ou encore la fameuse configuration de touches sur bande d'arcade reposant sur 6 boutons.

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1: Bien que relativement peu connue, la Croix-Bleue dont Louis-Lucien Rocha est le fondateur est pourtant la deuxième organisation mondiale d'aide aux personnes en difficulté avec l'alcool, après les Alcooliques Anonymes. C'est seulement 4 ans après sa création que la société trouva son nom et son emblème. L'idée d'emprunter la symbolique à la Croix-Rouge s'imposa progressivement à partir de 1881, après qu'un assistant eut déclaré « Vous êtes l'ambulance de la Grande Armée anti-alcoolique, vous ramassez les blessés et vous les guérissez. » Louis-Lucien Rocha est né en 1849 à Genève, dans une famille où la douceur de la mère tempère un peu la sévérité du père. Celle-ci, profondément pieuse, encourage son fils à devenir pasteur, mais l'un comme l'autre doivent faire face à l'opposition du paternel, fortement déçu par les intrigues qui se sont immiscées dans la vie ecclésiastique genevoise. Déprimé, la santé de son fils se dégrade et ce n'est que l'intervention du médecin de famille qui va avoir raison de l'intransigeance du père. Quelques temps après, et en l'espace de quelques mois seulement, Louis-Lucien Rocha et son frère Anthony font l'apprentissage de la dureté de la vie en perdant coup sur coup leur père puis leur mère. La situation est précaire, mais ils se rapprochent toujours plus de Dieu et Louis-Lucien Rocha est consacré pasteur en septembre 1875. Attiré par l'Angleterre, il décide d'aller séjourner plusieurs mois là-bas et il va découvrir la richesse de la vie philanthropique et religieuse du pays. De passage à Londres pour quelques jours, c'est là qu'il entend pour la première fois le témoignage d'un buveur relevé et ce récit fait sur lui une forte impression. Pour lui, c'est Dieu qui est à l'œuvre. Marqué par ce qu'il a pu entendre, il prend par la suite la résolution de s'essayer à l'abstinence totale. Quoique dérangé au début à l'idée de prendre la scène avec du vin sans alcool, il veut pourtant voir si cela est vraiment possible, car d'anciens buveurs lui ont expliqué qu'il s'agissait de la seule solution pour faire face aux problèmes de boisson, la modération n'apportant que trop de tentations. De retour en Suisse, Louis-Lucien Rocha commence son ministère pastoral, mais un matin d'août 1877, il va avoir la conviction que Dieu l'appelle à s'engager dans une action auprès des alcooliques. Bien qu'il ne s'en sente pas capable, il s'en remet au Seigneur et il va profiter de la tenue à Genève d'un congrès pour la réforme des mœurs pour proposer une réunion parallèle. De cette rencontre naît la Société suisse de tempérance dont il prend la présidence effective. Les débuts de l'œuvre ne sont pas un succès immédiat et ce n'est que petit à petit et à force de persévérance que le projet prend de l'ampleur. Progressivement, Louis-Lucien Rocha est amené à se déplacer en Europe pour des conférences et l'extension de l'œuvre implique qu'il délaisse le ministère pastoral pour s'y consacrer entièrement. La Croix-Bleue, puisque c'est ainsi qu'elle est désormais appelée, dépasse les frontières et une fédération internationale est créée en 1886 pour coordonner les différentes initiatives. Les nombreux témoignages de vie changée attestent du rôle important joué par l'œuvre qui a notamment sauvé certaines tribus kanak d'une disparition certaine à cause de l'alcoolisme. Dans son combat, Louis-Lucien Rocha, qui n'a pas eu d'enfant, a pu compter sur le soutien indéfectible de sa femme, qui était déjà engagée auprès de la Croix-Bleue avant de le rencontrer, et de son frère Anthony, qui lui succédera à la tête du comité de la Fédération internationale en 1904. Il décède en décembre 1917, alors que la Croix-Bleue mondiale compte environ 139 000 membres. Lors de la cérémonie d'adieu à Louis-Lucien Rocha, un des buveurs relevés prit la parole pour lui rendre hommage. Ce qu'il put dire à cette occasion doit nous interpeller sur la façon dont nous pouvons regarder les personnes qui nous entourent et qui passent par des situations de détresse. Il déclara « Il nous a regardés comme des hommes à sauver. » Comme des frères. Il a compris que le buveur n'est pas un être méprisable, mais un malheureux, digne de sympathie et d'amour. Et cet homme au cœur d'or est venu nous arracher à notre misère. 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
1: Je vis avec eux tout ce que j'aurais jamais pensé vivre, en fait. Je vis des moments tellement précieux. Je pensais pas, justement, trouver autant de plaisir à faire ce que je fais actuellement en leur partageant la bonne nouvelle. Pendant que j'étais enseignante, il y avait beaucoup de choses qui me frustraient de pas pouvoir leur dire dans ma classe. Et là, ce que j'aime, c'est leur partager la vérité de la Bible, la vérité de ce que dit Dieu, et de voir leurs yeux tout d'un coup, waouh, saisir une vérité spirituelle qui va changer leur façon de raisonner, mais aussi leur choix. Les enfants, j'aime aussi avec eux rêver sur le ciel, quelle sera notre vie après la mort. J'aime quand ils me posent des questions, est-ce qu'il y aura tel animal ? J'aime beaucoup ces moments où pour eux, c'est facile de se projeter, en fait, beaucoup plus que nous, des fois. J'aime ces moments où je les croise dans l'église. Ils viennent juste me faire un câlin, ils me disent rien, mais ils me voient, ils viennent vers moi, ils me font un câlin. J'aime beaucoup ces moments-là. Les enfants, j'aime aussi quand ils vivent un moment intense avec Dieu, dans la présence de Dieu. Quand on a le calme dans une salle où il y a 100 enfants, où on est en train de vivre un moment magique dans la présence de Dieu, ça, on peut pas le fabriquer. On peut pas fabriquer un moment où les enfants, ils sont comme sur la pointe des pieds, pas vouloir déranger un moment qu'on est en train de vivre. C'est aussi beaucoup des prénoms d'enfants que j'ai dans ma tête. Ces enfants qui sont arrivés des fois introvertis, timides, n'osant pas s'exprimer devant les autres, et puis qui un jour prennent la parole et qui parlent devant tout le monde, ou alors ils osent, par exemple, danser sur scène. J'aime beaucoup le chemin en fait, avec les enfants, de voir comment ils évoluent et comment la présence de Dieu aussi les change.
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1: Pour notre épisode d'aujourd'hui, je vous propose de rester encore un peu dans la période des jeux d'arcade. Après Toru Iwatani et son Pac-Man, on va parler d'un autre monument intemporel du genre, Donkey Kong. Nous sommes en 1977. Nintendo venait alors tout juste de faire ses tout premiers pas dans l'industrie encore naissante du jeu vidéo, notamment à travers leur Wild Gunman, une forme de proto-jeu d'arcade sorti quelques années auparavant et qui avait connu son petit succès. Suite à un coup de piston bienvenu, le jeune Shigeru Miyamoto fait irruption dans la boîte à l'âge de 25 ans. Très rapidement, on lui confie un projet d'une très grande importance pour Nintendo, créer un jeu qui aurait pour objectif ni plus ni moins que de sauver la division américaine du studio. En effet, le dernier jeu conçu par la firme Nippon, Radar Scope, s'était extrêmement mal vendu sur le territoire américain. Il fallait donc reconquérir ce marché, Miyamoto se mit au travail. Chose unique pour l'époque, Miyamoto voulait partir d'une histoire qui déboucherait sur un gameplay. L'inverse de ce qui se faisait jusqu'alors. Il partit ainsi sur le concept du triangle amoureux, reprenant entre autres les personnages de la bande dessinée Popeye. Il y avait donc le personnage principal en la personne de Popeye, le rival en la personne de Brutus, et la femme à conquérir en la personne de Olive. Malheureusement, Nintendo échoua à obtenir les droits de la série. Ainsi, Brutus fut transformé en un singe, car considéré par Miyamoto comme étant un animal ni trop maléfique, ni trop repoussant. Il s'appellera donc Donkey Kong. Donkey étant l'équivalent de borné en anglais, et Kong l'équivalent de singe. Un singe borné qui serait combattu par un, je cite, « gars drôle et décontracté » qui sera nommé a posteriori Jumpman, l'homme qui saute, tout simplement. Enfin, Olive sera renommée dans un premier temps The Lady, la dame, puis plus tard Pauline. Miyamoto avait de grands espoirs pour son jeu. Mais il manquait malheureusement des compétences requises pour le programmer. Il fut donc épaulé par une petite équipe de 4 personnes, et un an plus tard, en juillet 1981, Donkey Kong sortit sur le marché japonais et américain. Et malgré les nombreux doutes de l'équipe américaine de Nintendo, Donkey Kong fut un succès retentissant. Et surtout, la division américaine de Nintendo était sauvée. Pari réussi pour Miyamoto. Pour l'époque, Donkey Kong était extrêmement novateur, déjà parce qu'il se plaçait en porte-à-faux complet par rapport aux productions populaires de l'époque, majoritairement constituées de jeux de tir ou de maze game, donc en français des jeux labyrinthiques initiés par Pac-Man sorti 2 ans plus tôt, puis aussi parce qu'il s'agissait du premier jeu à inclure des cinématiques mettant en avant une véritable histoire à suivre, Jumpman qui doit sauver The Lady capturée par Donkey Kong. Et enfin, parce qu'il s'agissait du premier jeu à incorporer une succession de niveaux, en l'occurrence 4, ce qui faisait de Donkey Kong de très loin le jeu le plus long et ambitieux jamais développé. Par la suite, les personnages présents dans le jeu devinrent des personnages emblématiques de Nintendo, et donc de la culture vidéoludique. Donkey Kong déjà, qui, après plusieurs suites reprenant le concept du jeu d'arcade éponyme, passa d'antagoniste à protagoniste, à travers la série des Donkey Kong Country, qui débuta une dizaine d'années plus tard, en 1994. Mais aussi, et surtout, Jumpman, plus tard renommé Mario, qui marqua d'une pierre blanche l'histoire du jeu vidéo avec la série des Super Mario Bros. C'était V-Member, l'émission qui se plaît à vous remémorer les moments clés du jeu vidéo. Rendez-vous au prochain épisode pour un nouveau bain de nostalgie teinté de culture vidéoludique.
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2: Vous les avez peut-être déjà rencontrés au marché ou bien dans une grande surface. Les petits salariés de Color Shine, la mini-entreprise du collège Nelson Mandela à Ilkirch-Grafenstaden. Souvenez-vous, nous les avions rencontrés en début d'année pour découvrir cette mini-entreprise qui a déjà tout d'une grande. Ces élèves de 3e conçoivent et créent des objets déco ou des bijoux à base de miroirs. Après une année de vente et de production, ils ont bien entendu récolté quelques petits bénéfices. Ils ont décidé de faire un don à une association, les Blouses Roses du Bas-Rhin, qui distrait les enfants hospitalisés. À cette occasion, ils ont aussi invité les bénévoles de l'association à venir visiter leur atelier au collège Nelson Mandela. Jocelyne, une blouse rose, nous explique ce que l'association va faire de ce don.
3: On va rénover les jeux, hein, puisqu'on a des jeux, donc pouvoir acheter de nouveaux jeux, des puzzles, de la pâte à modeler, les jeux Suse, des choses pour le bricolage aussi. Et puis alors, nous avons comme projet aussi d'investir dans un IRM jeu. Bon, l'IRM, c'est assez traumatisant, hein, ça fait du bruit, il faut que les enfants ne bougent surtout pas. Et donc, souvent, pour que les enfants ne bougent pas, ça nécessite des anesthésies. Avec l'IRM jeu, les enfants vont s'apprivoiser par rapport à cet appareil-là. C'est un appareil fictif, bien coloré. Ils vont pouvoir le toucher, rentrer, voir un petit peu comment ça se passe, l'examen. Y aller avec moins d'appréhension et éventuellement éviter toute l'anesthésie qui aurait été nécessaire pour l'examen.
2: Ce don de 300 euros va principalement permettre d'acheter de nouveaux jeux pour les enfants hospitalisés ainsi qu'une IRM jeu à l'hôpital d'Haute-Pierre. D'ailleurs, les Blouses Roses tirent leur nom du célèbre roman d'Éric Emmanuel Schmitt, Oscar et la Dame en Rose. Les Blouses Roses, c'est également 90 bénévoles sur l'antenne barinoise qui jouent avec les enfants dans les différents services de pédiatrie et aux urgences, principalement à Haute-Pierre et à Haguenau. Mais pourquoi Color Shine a-t-elle choisi de faire un don, et plus particulièrement aux Blouses Roses? Rémi, le PDG de Color Shine, nous répond.
4: On a fait un vote, donc on avait le choix entre trois associations. Il y avait Greenpeace, UNICEF et les Blouses Roses. Et les Blouses Roses sont sorties majoritairement, énormément d'élèves ont voté pour elles. Je pense que c'est parce que c'est une association locale, notamment qui n'est pas aussi connue que Greenpeace, que UNICEF. Puis si on avait voté donc, soit Greenpeace, soit UNICEF, on n'aurait pas pu avoir des rapports directs avec les bénévoles, ce que là on a, parce qu'ils sont venus aujourd'hui par exemple.
2: C'est donc un vote qui a permis le choix des Blouses Roses parmi les différentes associations mentionnées. Ce choix résulte d'une spontanéité de la part des élèves de faire un don avec les bénéfices de l'entreprise, même si selon Rémi, c'est Monsieur Quinquel, professeur de technologie au collège Nelson Mandela, qui encadre le projet, qui a fortement suggéré cette idée à ses élèves. Monsieur Quinquel nous en explique les raisons.
5: Pourquoi j'aurais suggéré? Parce que ça fait partie aussi de la pédagogie, à savoir que mon point de vue est assez global, on va dire. Je ne sais pas si le terme c'est le bon d'ailleurs. Une mini-entreprise, le but d'une entreprise, quelle qu'elle soit, c'est de gagner de l'argent. Le bénéfice, on peut le partager entre nous et on peut en faire aussi autre chose. Et c'est en fait le message que je voulais faire passer, à savoir qu'effectivement, vous pouvez être récompensé de votre travail, non seulement par des notes, parce que globalement, les notes sont excellentes, mais en plus avec un petit un bon qui vont se partager. Et effectivement, une partie qu'on peut transmettre à une association pour montrer que les jeunes sont aussi capables de générosité, tout simplement.
2: Un beau projet de mini-entreprise donc qui se clôture sur un don aux Blouses Roses. Si vous aussi vous voulez en savoir plus sur l'association des Blouses Roses, je vous invite à aller faire un tour sur leur site, le www.lesblouseroses.asso.fr.
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1: Près du musée d'art moderne, à l'angle de la rue de Molsheim, se cache une petite boutique atypique. Poussettes, jouets, livres pour enfants, habits, mais aussi tout pour les mamans et les futures mamans. C'est une véritable caverne d'Ali Baba pour les plus petits que vous propose la boutique des Berthes et des Pamures. Un nom significatif qui a une petite histoire, c'est lorsque sa fille de 13 ans rapproche ce nom Berthe de l'adage populaire des Vertes et des Pamures que Frédéric Oubrich-Draguet décide d'appeler sa future boutique dédiée aux enfants par ce nom rigolo qui reflète bien son univers. Sa boutique est en réalité un dépôt-vente d'objets pour enfants, ce qui en fait un lieu unique sur Strasbourg. Une des raisons de l'existence de ce dépôt-vente est de donner une seconde vie aux objets, comme nous l'explique Frédéric.
2: On est tout à fait d'accord, oui, c'est même fondamental. C'est un dépôt-vente parce que je trouve aujourd'hui résolument et fondamentalement qu'il faut faire revivre les choses quand elles sont dans la possibilité de revivre, d'avoir une nouvelle vie. Toute petite, ça veut dire à 10 ans déjà, j'ai commencé à faire des choses à partir des choses. J'ai fait des sacs à main à partir de vestes chinées aux puces en cuir. Voilà, donc cette deuxième vie des choses, je l'ai déjà en moi, très certainement, depuis bien longtemps. Et mon regard même peut transformer une chose en la regardant, comme un ancien grillage de fenêtres, de caves, comme un porte-plante ou un objet décoratif dans le jardin.
1: Un autre aspect touche aussi Frédéric. Il s'agit de l'éco-responsabilité et de sa volonté à inscrire son dépôt-vente dans l'économie circulaire.
2: Ma démarche, elle est vraiment sur l'égide de l'urgence planétaire, d'intervenir si tant est que ce soit encore possible. Moi, j'y crois. Je suis plutôt peu optimiste et positive. Et proposer la deuxième vie des choses, c'est aussi faire consommer à des gens qui n'iront de fait pas dans une grande surface ou dans un autre magasin acheter du neuf. Et de fait, par conséquent, assister ou aider à moins produire, tout simplement. In fine, protéger la planète.
1: Un dépôt-vente dédié aux petits et aux mamans, en somme, qui s'inscrit dans une démarche éco-responsable, mais qui permet aussi de faire des économies, selon Frédéric.
2: Une urgence que j'ai vécue, c'était celle du budget. Nos budgets, je crois, à personne ne sont élastiques, donc moins dépenser dans tel poste, c'est plus avoir pour tel autre poste. Et Dieu sait si on veut gâter nos enfants. Ils ont envie, comme nous avions envie déjà, de tant de choses, et les priver, c'est souvent compliqué. Donc, pouvoir limiter les budgets vestimentaires, ludiques, culturels, comme on trouve dans ma boutique, avec des objets qui demandent à vivre une deuxième vie et donc des petits prix en rapport, puisque c'est du deuxième main, ça laisse plus de sous pour aller en vacances, pour aller au cinéma, pour aller au musée. Donc, des choses qui vont aussi faire partie de la construction de nos enfants.
1: Déposer ces objets pour les vendre, un principe simple et efficace. Mais au-delà de l'aspect mercantile de l'échange de marchandises, ce qui motive Frédéric, c'est de faire plaisir et de rendre service.
2: L'amour des gens, probablement, oui. J'aime faire plaisir, j'adore ça, parce que j'aime rendre service. Et pour moi, ça rend service de trouver des bonnes affaires. Donc, je mets en avant le fait de rendre service aux autres pour leur proposer ça. Peut-être le côté indépendant, je suis quelqu'un de relativement indépendant. Le côté goût de la déco, goût de la création, goût de la mise en scène.
1: La boutique de Frédéric, des Berthes et des Pamures, est donc un endroit unique où il est possible de faire de bonnes affaires tout en contribuant à s'inscrire dans une démarche éco-responsable, le tout tenu par une propriétaire qui a le cœur sur la main. Si vous voulez jeter un œil à des articles pour enfants et pour jeunes ou futures mamans, rendez-vous rue de Molsheim à Strasbourg.
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Bonjour à tous, aujourd'hui dans Fallait y penser, on va parler carottes. À l'occasion de la manifestation des buralistes ce lundi 9 octobre, on s'est demandé pourquoi la carotte est leur emblème. La carotte, pour ceux qui ne savent pas, c'est cette espèce de losange lumineux dans lequel il est écrit en gros tabac qu'on trouve sur les façades des buralistes. Alors pourquoi cet emblème et surtout pourquoi est-ce qu'on appelle cela une carotte? La réponse est plutôt simple. Une des explications souvent entendues est celle selon laquelle glisser une carotte dans un pot de tabac permettrait de le maintenir frais et donc de mieux le conserver. C'est vrai, ça marche, mais ce n'est pas pour cela que la carotte est le symbole des buralistes. Non, en fait, la véritable explication est la suivante. Au tout début du tabac en France, au XVIe siècle, ces derniers n'étaient pas vendus dans de belles cigarettes toutes bien roulées par vin dans des paquets aux couleurs des marques comme on le fait aujourd'hui. Et non, le tabac était consommé sous forme de feuilles séchées que l'on mâchait ou que l'on fumait. Ces feuilles étaient conditionnées sous forme de rouleaux ficelés qui ressemblaient étrangement à... des carottes, eh oui! De plus, le tabac était généralement vendu par des apothicaires qui alors, pour signaler à leurs clients qu'on pouvait trouver cette plante chez eux, accrochaient une carotte devant leur échoppe. C'est l'ancêtre de l'actuelle signalétique. Celle-ci a d'ailleurs beaucoup évolué. À l'origine, elle était marron et aujourd'hui, elle est rouge. Elle est aussi obligatoire sur la façade des buralistes pour indiquer qu'ils vendent du tabac et elle doit être lumineuse depuis 1906. Ce n'est donc pas pour décorer qu'on trouve ces carottes, mais bel et bien une obligation légale. On récapitule, si on trouve une carotte sur la façade des buralistes et que ça s'appelle comme ça, c'est surtout parce qu'au début le tabac conditionné ressemblait à une carotte et d'autre part parce que les apothicaires utilisaient la carotte pour signaler la vente de tabac. C'est donc une tradition ancrée dans notre patrimoine français. Voilà, maintenant quand on vous demandera pourquoi est-ce que les buralistes déversent des carottes pour manifester contre la hausse du tabac, vous saurez répondre. Merci à tous et moi je vous dis à la prochaine. Une explication tout aussi passionnante.

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1: Prendre une décision est si évident que cela? Eh bien, pas toujours. Charles Pépin, conscient des difficultés que l'on peut rencontrer, nous donne des clés essentielles sur l'art de décider dans son livre « La confiance en soi, une philosophie ». Je vous propose, sans plus tarder, d'aborder ces clés. Clé 1. Décider, ce n'est pas choisir. Lorsque je choisis, je peux me reposer sur des critères objectifs, rationnels et indiscutables qui font disparaître l'aléa. Alors que lorsque je décide, il subsistera toujours une part de doute. Il y a une vraie prise de risque parce que je ne peux pas m'appuyer sur des arguments irréfutables. J'ai beau tenter d'éliminer le doute en faisant appel à la connaissance, l'expérience, aux avis extérieurs, etc., l'incertitude va demeurer du moins en partie. Autrement dit, choisir, c'est savoir avant d'agir, tandis que décider, c'est agir avant de savoir. Prenons un exemple. Vous êtes au restaurant, le serveur vous remet la carte et vous hésitez entre deux plats. Pour vous positionner, vous demandez à connaître la composition de chaque plat et apprenez que dans l'un, il y a un ingrédient que vous ne supportez pas. Eh bien, dans ce cas de figure, la solution est vite trouvée. Vous vous reposez sur la connaissance de la composition des plats pour choisir. Il ne s'agit donc pas d'une décision, mais bien d'un choix. Clé numéro 2, décider, c'est sortir de sa zone de confort. En effet, décider, c'est accepter de se mettre en action dans l'incertitude. En cela, j'entre dans une zone de challenge, d'inconfort, parce que je ne maîtrise pas les conséquences de ma décision. Je prends pour le coup le risque de devoir assumer des effets imprévisibles. Un autre exemple, vous ne vous épanouissez plus dans votre travail. Vous avez un projet de changement d'activité qui vous tient à cœur, mais plusieurs éléments produisent le doute en vous. D'une part, vous entretenez de belles relations avec vos collègues. D'autre part, vous maîtrisez les missions qui vous sont confiées. Et enfin, vous avez des possibilités d'évolution. Dans cette situation, trois possibilités. Soit vous différez la prise de décision, on verra ça plus tard, statu quo. Soit vous décidez d'y aller en acceptant l'incertitude. Vous entrez alors dans une zone d'inconfort ou de challenge. Enfin, et dernière possibilité, vous pouvez décider dans la peur et prendre alors une mauvaise décision. Clé numéro 3, décider, c'est accepter de faire usage de sa propre liberté. Étant donné qu'il est impossible d'éradiquer totalement le risque, la décision va impliquer de se faire confiance, d'être à l'écoute de soi pour trancher. La liberté, nous dit Charles Pépin, c'est décider dans le doute. Et plus la décision est éloignée d'un simple choix rationnel, plus elle demande que nous sachions nous faire confiance. Clé numéro 4, décider, c'est faire valoir son droit à l'erreur. Lorsque je décide, je ne peux avoir de garantie à 100% que ma décision soit la bonne. Je prends alors le risque d'échouer, ce qui n'est pas une fatalité. Bien au contraire, selon Charles Pépin, l'erreur est la manière proprement humaine d'apprendre et d'avancer. Et enfin, décider, ça s'apprend. Pour Charles Pépin, la décision est un art. L'auteur milite d'ailleurs pour que cet art soit enseigné le plus largement possible. Il nous invite également à nous entraîner à la prise de décision pour les petites choses du quotidien, ce afin de se préparer à la prise de grandes décisions, plus risquées. Je conclurai simplement par cette citation de Zig Ziglar, « La pire décision de toutes est celle que l'on n'a pas prise ».
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2: Aujourd'hui, dans ma chanson coup de cœur, on va écouter un groupe dont le style n'est pas très présent sur cette radio. Je parle de Metallica. Alors qu'ils sont plutôt estampillés thrash metal, ils ont sorti un titre plutôt calme que l'on peut même appeler ballade en 1991. Sur un ton mélancolique, Metallica parle de l'indépendance et de l'importance de se concentrer sur des choses qui nous tiennent à cœur. Ça s'appelle Nothing Else Matters et on écoute ça tout de suite dans ma chanson coup de cœur.

C'était Nothing Else Matters Metallica dans ma chanson coup de cœur, une chanson sortie en 1991 et à réécouter sur l'album Metallica surnommé The Black Album.

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1: Bonjour à tous, bienvenue pour une nouvelle découverte théâtrale. Nous allons aujourd'hui parler du spectacle Oh Boy, mis en scène par Olivier Letellier et interprété par Lionel Lingelser. Il est passé à l'Espace Brune de Cernay en 2014. Retour sur un seul en scène, drôle et émouvant à la fois. Quand Barthélémy, 26 ans, reçoit une convocation de la juge des tutelles, il se demande ce qu'il a fait. Quand il y retrouve sa demi-sœur Josiane, il se demande de quoi elle va encore l'accuser. Lorsqu'il découvre qu'il a trois jeunes demi-frères et sœurs, Siméon, Morgane et Venise, orphelins, il se dit que ce n'est pas la première fois que son père abandonne des gosses. Et quand la juge lui apprend qu'il doit être leur tuteur, il se demande où est la porte. Oh Boy, c'est l'histoire d'une fratrie. Comment assumer une famille tombée du ciel quand on est encore si jeune ? L'histoire de cette famille est entièrement racontée par le comédien Lionel Lingelser qui joue Barthélémy. Il interprète tour à tour Barthélémy, le petit ami de Barthélémy, sa sœur et la parole de ses demi-frères et sœurs. Olivier Letellier, le metteur en scène, fait usage du théâtre d'objets. Les éléments de décor jouent un rôle important dans ce spectacle. L'armoire en fond de scène devient tour à tour une table pour la fratrie, un bar où Barthélémy se console ou bien encore un lit. Les demi-frères et demi-sœurs de Barthélémy sont symbolisés par des poupées, des peluches, des symboles de l'enfance. Il y a de petites balançoires qui leur sont dédiées pour les instants de confidence. Une chaise que le comédien fait tourner de plus en plus vite sur un seul pied représente la maladie de Siméon, le demi-frère de Barthélémy. Olivier Letellier est metteur en scène. Pour lui, le travail scénique raconte donc aussi une histoire. Il est également conteur. Son avis est que le conteur ne raconte pas son histoire, une histoire qu'il connaît, mais il raconte l'histoire du spectateur. Il permet au spectateur de se projeter et de se plonger dans ses propres émotions. Oh Boy, qui est au départ un roman de la littérature jeunesse, aborde plein de sujets très sensibles. L'homosexualité, la maladie, le cancer, la séparation et l'abandon. Et voici mon avis sur ce spectacle.
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1: Ce qui est très beau dans Oh Boy, c'est que le metteur en scène et le comédien ont réussi à construire une histoire aux nombreux personnages avec une seule personne sur scène. On est complètement immergé dans le quotidien de Barthélémy, ses doutes, l'apprentissage de son rôle de tuteur, son rôle de grand frère, les liens qu'il crée progressivement avec ses frères et sœurs. Même si ses frères et sœurs sont seulement matérialisés par des poupées, on finit par s'attacher à eux et à cette famille reconstituée. Les différents thèmes sont bien traités. Comment gérer l'abandon? Comment reconstruire une famille détruite par l'absence? Comment faire face à la maladie en tant que parent et en tant qu'enfant? Entre rire et tristesse, questionnement et jeu, Barthélémy grandit lui aussi aux côtés de ses trois frères et sœurs. Le spectateur rit de ses erreurs et de son innocence. Il est également ému par la place que Barthélémy prend progressivement auprès de ses frères et sœurs, les mots qu'il trouve pour les rassurer et les aimer. J'ai beaucoup apprécié l'emploi des objets. La pluie de balles de ping-pong, symbole du soulagement de Barthélémy, m'a émerveillée. C'est un seul en scène très poétique. Vous pouvez retrouver un entretien avec Olivier Letellier et des extraits du spectacle sur théâtrecontemporain.net. Bonne journée à tous et n'oubliez pas, le théâtre c'est une nouvelle découverte à chaque fois que les trois coups résonnent.
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2: Je me souviens de quelques petites choses quand même. Alors, on était logés dans une maison où les habitants étaient partis, parce que c'était des juifs, les gens. Et ils avaient tellement entendu dire que déjà en Allemagne, on combattait justement tous les gens qui étaient d'une autre religion. Ces personnes-là, qui avaient une très belle maison à Caen, avaient laissé un genre de gardien, de concierge, pour s'occuper de leur maison. Mais toutes les maisons qui étaient vides étaient réquisitionnées, puis les réfugiés, ils ne savaient pas où dormir. On arrivait de tous les côtés. Alors les gens, ils entraient dans les maisons, dès qu'ils voyaient une maison vide, ils entraient. Et alors, je me souviens de cette maison très très bien, parce que c'est une maison magnifique, avait au moins 15 pièces avec des mobiliers de luxe. Alors, ça, je me souviens de ça.
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2: Aujourd'hui, dans ma chanson coup de cœur, on écoute une collaboration entre deux monuments de la musique. C'est Queen en featuring avec David Bowie pour Under Pressure. J'aime beaucoup cette chanson qui n'aurait même pas dû exister puisqu'à la base, les artistes ne s'étaient pas du tout rencontrés pour cette raison. Et on est heureux qu'ils aient eu l'idée de créer un morceau les cinq ensemble puisqu'en est née la fabuleuse Under Pressure.

C'était David Bowie et Queen, Under Pressure, dans ma chanson coup de cœur. Cette chanson fait sans aucun doute partie de mon top 50 des meilleures chansons de tous les temps. 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
2: Bonjour à tous, cette semaine dans le Point Lexico, on va parler éléphant. Si vous êtes comme moi et que vous oubliez toujours tout, on doit souvent vous dire que vous avez une mémoire de poisson rouge. En revanche, si vous avez une très bonne mémoire, on doit sûrement souvent vous complimenter d'avoir, je cite, une mémoire d'éléphant. Ce qui n'est pas mon cas, vous l'aurez compris. Mais alors, d'où vient cette expression? Eh bien, pour une fois, ce n'est pas une image, car les éléphants ont vraiment une excellente mémoire. Et oui, nos amis les pachydermes sont capables de mémoriser plusieurs infos, et ce de manière ultra précise et pendant très longtemps. Par exemple, ils savent se rappeler des chemins qu'ils empruntent tous les ans, ou bien les points d'eau où ils vont souvent, ce qui leur permet du coup de ne pas se perdre. Ils sont également capables de mémoriser les bonnes périodes et les bons lieux pour trouver les fruits, les bons fruits, les meilleurs fruits d'ailleurs, et ainsi les manger. Plus incroyable encore, si vous rencontrez un éléphant un jour et que vous lui montrez des signes d'affection, il y a de fortes chances pour qu'il vous reconnaisse, même après plusieurs années. Tout ceci est bien entendu le fruit de nombreuses études scientifiques. Même si l'on n'a aucune attestation écrite de cette expression et que donc on ne sait pas depuis quand elle date exactement, on peut quand même relativement dire que c'est une invention moderne. En revanche, pour ce qui est de la mémoire du poisson rouge, pas sûr que le lien soit aussi évident. On récapitule, l'expression « avoir une mémoire d'éléphant » tire son origine tout simplement du fait que l'éléphant est un animal qui a très bonne mémoire. Voilà, c'est tout pour aujourd'hui et moi je vous dis à la semaine prochaine pour une nouvelle expression française expliquée dans le Point Lexico.

Faut que j'envoie ces lettres. Faut que je rappelle mon père d'abord. Faut que je prévoie cette fête que j'ai promis de faire pour le disque d'or. Faut que je pense à l'été. Trouver des colos pour les gamins. Demander quand est-ce que je les ai. Et puis pour qu'ils voient leurs cousins. Faut que je sache ce que mes sœurs ont prévu. Elles vont me dire qu'elles me l'ont déjà dit. Je vais répondre oui mais que je sais plus. Puis faudra que je pense à samedi. J'aimerais les emmener à la mer, loin de ces humeurs grisâtres. Et dimanche on ira voir mon père. On regardera le match tous les quatre. Pour ça faut que je l'appelle d'abord lui. Puis cette fille à qui j'avais promis. Déjà il y a 5 jours que demain je la contacterai c'est certain. Et que je lui donnerai mon avis sur ce truc là qu'elle a sorti. Un podcast sur les interdits que j'ai trouvé d'ailleurs très bien. Et puis faut que je poste un beau contenu, je sais pas, un truc nouveau. Et vu le temps que je passe dessus, beaucoup trop peu pour que ce soit beau. Ça va être nul et le pire, c'est que je vais réussir à trouver un autre que moi à qui en vouloir pour ça.

de ça, il y a le silence de mes amis, à qui j'ai renoncé par amour, et qui me rappelle qu'aujourd'hui, je n'ai plus ni elle, ni le temps pour ne serait-ce que les reconquérir. Et puis, plus on vieillit, moins on comprend les gens qui nous entourent. Plus on vieillit, moins on comprend, tout court. Alors il y a l'amour des enfants, avec ça, tu manques plus de rien. Moi, je les aime tellement, justement, que j'ai tout le temps peur de pas faire bien. Faut dire qu'on parle des blessures faites par le regard d'un père. La moitié des gens malheureux sur cette terre le sont de cette manière. À quoi sert vraiment l'exigence ? Pourquoi on souhaite être excellent quand on voit dans quelle déshérence se retrouvent les génies souvent? Moi je voudrais leur apprendre à être heureux avant d'être brillant. Je voudrais leur apprendre à être heureux souvent. Souvent. Mais ce que je veux pour eux, ce que je veux, c'est bien moins important que ce que je suis. Les gamins, c'est faites ce que je fais, pas faites ce que je veux, encore moins faites ce que je dis. Dans ce cas-là, tant mieux pour la musique, tant mieux pour l'énergie, tant mieux pour les envies.

0: oui, cette fois on commence directement par le générique de notre nouvelle série animée. C'est le 10e épisode, alors autant marquer le coup. Cap sur le pays des Schtroumpfs et sur une nouvelle décennie, puisque ces petits êtres bleus ont été créés en 1981. Adapté des personnages de BD de l'auteur belge Peyot, cette série est produite par une société qui ne nous est plus si inconnue que ça. On se retrouve tout de suite pour en savoir plus.
1: Soyons bien attentifs car le grand Schtroumpf va parler.
0: Merci mon petit. Pierre Culifort, alias Peyot, est donc l'auteur des 16 premiers albums. À sa mort en 1992, c'est son fils Thierry qui prend la relève. Tout d'abord adapté pour la télévision en 1959 par la société de production belge TV Animation Dupuis, les Schtroumpfs sont ensuite récupérés par Hanna-Barbera Productions à partir de 1981. Hanna-Barbera Productions, ceux-là même à qui l'on doit les pierres à feu ou encore Scooby-Doo. Le monde est si petit. En parlant de monde, que pense notre génération des Schtroumpfs ?
2: Ah ouais, je me souviens, ça faisait quelques temps, mais je m'en souviens, effectivement.
3: À l'époque, c'était grave bien, ouais, franchement. Non, c'était super cool, ça faisait passer le temps et tout.
2: Oh, je me rappelle du grand Schtroumpf, de la Schtroumpfette, Gargamel.
3: Les histoires, c'était drôle. Le méchant était drôle. Gargamel, il était tout chauve. Son chat aussi, c'était drôle.
2: Ah ouais, c'était fantastique, je me souviens, c'était une belle époque.
0: Une comparaison entre les dessins animés de l'époque et ceux d'aujourd'hui ? La réponse ne se fait pas attendre du tout.
2: Oh bah alors là ?
3: J'aime pas trop ceux d'aujourd'hui à chaque fois que je zappe dessus.
2: C'est vrai que ça vaut pas du coup nos grands Schtroumpfs et notre Schtroumpfette. Hein.
3: Les graphismes sont trop bizarres, ils essaient de trop humaniser ou trop rendre réaliste des dessins animés, c'est bizarre.
2: C'est sûr que ça a rien à voir. C'est beaucoup plus sophistiqué alors que nous c'était beaucoup plus simple à l'époque.
3: Je préfère avant quand c'était plus près des comics, enfin des BD quoi.
0: Les Schtroumpfs sont devenus de véritables icônes de la pop culture. Dès 1984, des parcs de loisirs américains intègrent par exemple l'univers des Schtroumpfs en proposant des attractions qui mettent en vedette ces personnages et leur village de champignons. Les Schtroumpfs sont aussi le sujet d'autres produits dérivés comme les célèbres bonbons Haribo ou encore les petits chamallows de la même marque. Naturellement, le succès de la série est tel que les studios d'animation n'ont pu résister à l'envie d'adapter une nouvelle fois les aventures de ces minuscules personnages. Les Schtroumpfs se sont donc retrouvés sur grand écran.
2: Ouais, et je l'ai regardé, il est très bien.
0: Quelle que soit l'adaptation, les Schtroumpfs sont toujours aux prises avec Gargamel et son chat Azrael, les deux antagonistes. Aussi, il ne vous aura pas échappé que les Schtroumpfs communiquent avec un langage bien à eux. Certains verbes sont remplacés par schtroumpf et des adverbes par schtroumpfement. Vous voulez parler schtroumpf ? Et si on faisait un petit atelier de traduction ? Trois phrases normales, un seul mot à changer pour parler schtroumpf. Par exemple, c'est d'un humour à se rouler par terre, schtroumpfeux farceur.
3: C'est d'un humour à se schtroumpfer par terre ?
2: C'est schtroumpfement drôle ?
0: Bonne réponse pour notre premier coco. Deuxième chance avec la phrase suivante. Ça ne serait pas très gentil de ta part.
2: Ça ne serait pas très schtroumpfeur.
3: Ah, je n'ai aucune idée, ça ne serait pas très schtroumpfant de ta part.
0: Ah, ils étaient... Ça ne serait pas très gentil de ta part.
2: Ça ne serait pas très schtroumpfeur.
3: Ah, je n'ai aucune idée, ça ne serait pas très schtroumpfant de ta part.
0: Ah, ils étaient proches. La bonne réponse est donc...

0: tient français qui le double, Philippe Dumas. Croyez-moi, cette voix n'est pas inconnue au bataillon.
1: Ton père s'est laissé séduire par le côté obscur de la force. Il a cessé d'être Anakin Skywalker pour devenir Dark Vador.
2: En tant que ministre de la magie, je dois vous informer, Monsieur Potter, qu'un peu plus tôt dans la soirée, la sœur de votre oncle a été retrouvée dans les environs de Sheffield, tournoyante au-dessus d'une cheminée.
3: Écoute, Azrael, un ronflement, c'est un de ces petits vermisseaux bleus, je le sens.
0: Gargamel, Fudge et Ben Kenobi, un bon trio insoupçonné. C'en est donc fini avec les Schtroumpfs. Merci pour votre présence et votre écoute, et on se retrouve bientôt avec le 11e épisode de Petit Écran Rococo. Quelle sera la prochaine série d'animation ?
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1: Je ne peux pas aller dans un truc de souvenir parce que mon papa n'est pas revenu de la guerre. Quand il y avait les cérémonies du 8 mai, 11 novembre, dans le village de 500 habitants, trois familles étaient touchées. On était 8 enfants, pupilles de la nation. On était les premières devant le monument aux morts. Et on avait un prince à noir, longtemps, longtemps. Et ça, ça m'a vraiment marqué. Et on nous disait toujours, oui, ils ont perdu leur père et tout, et des trucs comme ça. Et nous, on voulait oublier, enfin, oublier, c'est pas le mot, mais tous les ans, ça revenait, quoi. Mais par contre, j'aime écouter la Marseillaise, le chant des partisans, toutes les musiques militaires. Ça, oui, j'aime bien.
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0: Et ils font partie de la sphère publique. Vous les connaissez tous. Ils, elles sont acteurs, chanteurs, danseurs et sportifs. Teddy Riner, Mary Pierce, Angelina Jolie, Leonardo DiCaprio. Leurs noms sont connus dans le monde entier et leur carrière nous font forcément rêver. Leur vie rime avec démesure, grandeur et décadence. Et pourtant, j'ai décidé de vous faire découvrir un aspect méconnu de leur vie privée et non des moindres, puisqu'il s'agit de leur vie spirituelle. Show business et foi ne vont pas forcément ensemble. Eh bien, je vais justement essayer de déconstruire cette idée reçue. Et c'est parti pour cette première émission d'Une Star, Une Foi, et je vais vous parler du cas de Mary Pierce. Et commençons de suite par une petite rétrospective de sa carrière de tennis woman. Mary Pierce naît le 15 janvier 1975 à Montréal, au sein de la province du Québec, au Canada. Bien qu'elle grandisse sur le continent américain, Mary Pierce possède la nationalité française et a porté les couleurs de la France durant toute sa carrière. C'est en Floride, à l'âge de 10 ans, qu'elle découvre le tennis lorsqu'elle accompagne une amie à un entraînement. Et c'est à partir de cet instant que naît sa passion pour le tennis. Et lors d'une interview accordée à KTO, figurez-vous, en 2013, elle raconte que les entraîneurs étaient pour la plupart bluffés par son niveau alors qu'elle n'avait jamais frappé dans une balle. Elle convainc donc son père de l'inscrire à l'académie de Harry Hopman située à Wesley Chapel en Californie. Très rapidement, elle se forge un style basé sur la puissance et en 1987, tout s'accélère pour elle puisqu'elle remporte le championnat des États-Unis. C'est ainsi qu'à l'âge de 14 ans, elle intègre officiellement la compétition officielle faisant d'elle la plus jeune joueuse dans cette catégorie. Elle connaît la consécration en 1994 en remportant son tout premier tournoi du Grand Chelem à l'Open d'Australie. Et il faut attendre l'an 2000 pour qu'elle remporte son deuxième tournoi du Grand Chelem aux prestigieux internationaux de Roland-Garros. Mais c'est à partir de 2006 que sa carrière professionnelle en prend un coup. Et oui, à cause de plusieurs blessures, elle ne participe finalement pas aux Jeux Olympiques de 2008. Et aujourd'hui, comment ça va pour Mary Pierce et qu'en est-il de sa foi dans sa vie ? Mary Pierce vit désormais à l'île Maurice. Elle s'est tournée vers une communauté évangélique où elle peut vivre sa foi. Pourtant, sa conversion s'est produite des années auparavant, peu avant de remporter le tournoi de Roland-Garros. Et c'est à travers une autre joueuse de tennis qu'elle a découvert la foi chrétienne. Dans le magazine Jésus, elle confie que cette rencontre spirituelle l'a complètement bouleversée et chamboulé sa façon de jouer au tennis. Elle explique notamment que depuis qu'elle s'est convertie, elle appréhende différemment les matchs de tennis. Elle a appris à évacuer la pression et joue désormais pour Dieu. Vous dites sûrement quel a été le facteur, l'élément déclencheur de sa conversion. Eh bien, elle évoque ce vide profond, ce quelque chose qui manquait à sa vie, une relation de paix. Elle avoue prier souvent et consacre maintenant sa vie entièrement à Jésus-Christ. Cependant, loin d'elle l'idée d'abandonner le tennis, même si elle ne pratique plus en tant que professionnelle, elle continue de s'engager mais derrière le terrain. En décembre 2016 par exemple, elle a été nommée capitaine adjointe de la Fed Cup aux côtés de Yannick Noah. Et si Mary Pierce entretient une vraie paix intérieure, alors pourquoi pas vous? Et quant à nous, on se retrouve la semaine prochaine pour un prochain numéro d'Une Star, Une Foi. En attendant, portez-vous bien, ciao.
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2: J'ai eu une vocation assez jeune pour devenir pasteur quand j'étais lycéen, autour de mes 15 ans, comme ça, sans trop savoir qu'est-ce que ça allait amener. Alors quand on est adolescent, une vocation qui se découvre, c'est très enrichissant, épanouissant. Après on fait des études, après on fait des expériences. Et fréquemment on se demande, mais qu'est-ce qui fait sens? Est-ce que mon sens se renouvelle, le sens de ma vocation, de mon ministère de pasteur? On rencontre beaucoup de difficultés, il y a moins de monde au culte, les églises chez nous, sécularisées, etc. Voilà. Et finalement, en venant à l'Action chrétienne en Orient, il y a 3 ans, quelque part, ça m'a redonné du sens aussi dans ma vocation. Il y a cette ouverture vers d'autres églises qui ont aussi d'autres difficultés et qui pourtant m'apportent beaucoup aussi par leur témoignage, leur engagement, l'expression de leur espérance, leur ténacité. Ça me nourrit, ça me redonne aussi du sens à moi dans mon travail. Je sais pourquoi je travaille. Je sais qu'il y a des personnes là-bas qui comptent sur nous, qu'il faut témoigner ici, récolter des fonds, partager des temps de prière, des temps d'information. Pour moi, ça fait sens. Sens aussi d'une histoire, puisqu'on est dans les 100 ans de l'Action chrétienne en Orient, d'avoir retracé l'évolution de notre association sur 100 ans. On a vu que ça avait beaucoup de sens et ça vous aide aussi, voilà, tous les jours, quoi.
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1: On jouait souvent avec peu de moyens dans la rue. À l'époque, c'était comme ça. On voyait des gens qui partaient à leur travail ou des agriculteurs. Pour m'occuper, ma mère me disait, « Tu veux rien faire ? Eh ben, tu as qu'à aller chercher les crottes des chevaux pour mettre dans le jardin. » Parce qu'elle plantait le jardin. En plus du travail qu'elle avait, 7 enfants. On parcourait le village en train de ramasser les crottes des chevaux pour mettre dans le jardin. Et elle trouvait encore le moyen d'aller jardiner. En plus, il n'y avait pas de lave-vaisselle, ni de lave-linge. Elle faisait tout ça à elle seule. Vous voyez le travail qu'elle avait. Alors nous, on était seuls.
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1: On n'avait pas de radio, on n'avait pas de téléphone bien sûr, mais on n'était pas plus malheureux, c'était comme ça. Et quand on jouait, c'était dans la rue en général, on traçait des dessins, c'était pas plus mal et je crois que c'était même mieux que ce qu'il y a maintenant. Parce que maintenant, je ne vois les jeunes que jouer avec leurs doigts, pas réfléchir, hurler dans la rue, surtout la nuit. Mais à part ça, je suis très déçue de la jeunesse d'aujourd'hui. Pas de la mienne, ni de celle de mes enfants, mais de ce qu'on vit actuellement. Non, ils veulent vivre leur vie, traîner dehors, boire et hurler. Essayer de vivre normalement, c'est-à-dire de penser qu'ils ne seront pas seuls sur Terre à faire du bruit la moitié de la nuit, jeter leur argent par la fenêtre en s'achetant juste les petites machines. Tout le reste n'est pas important pour eux.
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3: Nouveau Daily Binary et nouveau sujet d'apparence compliqué mais qui se révèle en réalité très simple. Aujourd'hui, on va parler de machine learning et de deep learning.
4: Alors tout d'abord, le machine learning, c'est un algorithme à qui on apprend à réaliser une tâche précise, comme réaliser une étude de marché, jouer à un jeu, faire une prédiction, en bref, tout ce qui nécessite de faire un choix arbitraire.
3: En machine learning, le choix est défini au préalable par le programmeur, et la machine ne fait que suivre les instructions à la lettre. C'est en réalité un travail réalisable par un humain qui nécessiterait juste un peu plus de temps et qui peut être facilement automatisé pour un déploiement à grande échelle.
4: Quant au deep learning, c'est une sous-catégorie du machine learning, mais la différence entre les deux est suffisamment grande pour qu'on crée une véritable distinction. Le deep learning a pour particularité de créer son propre algorithme.
3: Comment ça, un programme qui s'écrit lui-même? Mais où est-ce qu'on est tombé?
4: En fait, c'est très simple. Le programme ne va pas réellement s'écrire tout seul, mais simplement définir lui-même ses propres critères de sélection pour le choix qui lui est présenté. Car oui, un ordinateur ne réfléchit pas comme nous et a du mal à prendre de la hauteur sur un sujet.
3: En donnant des milliers d'images de chats à un programme de deep learning, il va définir lui-même ce qu'est un chat dans son propre langage informatique et sera ainsi en mesure de reconnaître un chat sur une nouvelle image qu'on pourra lui présenter.
4: Le deep learning est extrêmement utilisé pour la reconnaissance d'images et le développement des robots autonomes, comme les voitures par exemple, qui apprennent à reconnaître des panneaux, des piétons, des vélos, ainsi que d'autres voitures.
3: C'était Daily Binary, rendez-vous la semaine prochaine pour une nouvelle dose de culture générale sur
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1: Ah, comme travail, j'ai commencé avec mon père. Mon père, il était rédacteur de journal Le Rhin français. Donc, j'étais la secrétaire. Je prenais le téléphone, je tapais à la machine. Je recevais les gens qui venaient pour des annonces. Et puis, je faisais le décompte avec les porteuses de journal. Parce que tous les mois, elles venaient rendre l'argent qu'elles avaient cherché pour l'abonnement. C'était intéressant. Et à 23, je me suis mariée. Et je suis repartie avec mon mari à Strasbourg.
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